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0: Les savants russes, de leur côté, ont entendu le premier mot prononcé par les bébés dauphins de la mer Noire.
1: Maman.
0: Le même cri que celui de l'enfant des hommes. Un tel point commun nous permet de penser qu'un jour, nous pourrons parler familièrement avec le dauphin. Deux écoles se battent déjà à ce sujet. Faut-il que les dauphins apprennent la langue des hommes ou au contraire, que les hommes apprennent le delphinien ?

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0: Bonjour Janelle.
1: Bonjour Nicolas, bonjour Basile.
2: Bonjour Janelle, bonjour Nicolas.
0: Allez Basile, avec ton nez, envoie le générique. Salut les radios Zinotecos.
2: Les radios Zinotecos, on est actuellement le 19 mai, il est
0: 6h30, on peut faire 2h30 aujourd'hui. Car il faut quand même peut-être avouer parfois, oui, nous enregistrons,
2: ça,
0: c'est vrai.
2: Ça nous est déjà arrivé.
0: Oui, parfois nous enregistrons comme aujourd'hui. Comme d'habitude, on va parler de plein de fanzines en ce mardi matin.
1: Et oui, des gros et des petits.
0: C'est vrai, tous auto-édités.
2: Oui.
1: Exactement, et la plupart qui viennent de Bruxelles ou de Liège, on reste toujours dans la même zone.
2: Ouais.
0: Oui, on n'en a pas encore commandé par Internet. Peut-être que ça nous viendra.
1: Peut-être, on sait jamais.
2: Mais il faudrait qu'on ait Internet pour ça.
0: Allô, Internet.
2: Alors que nous n'avons que la radio.
0: Nous sommes bloqués dans ce microcosme radiophonique. Le menu, moi, j'ai des crash tests. En fait, j'ai le dernier fanzine crash test. Et en fait, en allant le choper au Boom Café, il y avait celui de il y a 6 mois. Celui de juillet 2025, le spécial drogue, que je feuilleterai avec vous, que je ne connais pas. Mais le 14, c'est celui de avril 2026, qu'elles ont diffusé.

0: diffusée lors du festival Usine Pétro Brutal. Donc voilà, ça. Et un fanzine chopé à Roubaix à notre voisin de table, David Gay, le marchand de caca. Ça faisait un moment que je le voyais, je me dis, bon, ben, il le fait, il assume, il a imprimé, enfin, il y a une petite merde en plastique à côté de son truc, qu'il faut, on va voir. Voilà. Donc ouais. Je parlerai de ça tantôt.
1: Qui était à côté du stand du caca péteur, donc c'est bien, on était dans le thème.
2: Finalement. Sachant que c'est l'un de nos homologues liégeois.
0: Tout à fait.
1: Et nous parlerons du best-seller récemment sorti sur Bruxelles, Brabra.
0: Best-seller, on ne sait pas. En tout cas, j'ai acheté le premier quand il, par hasard, en passant à ZK, quand il venait de l'imprimer, il me le montre et je leur ai dit, mais en fait, je ne bois pas en ce moment, donc je peux vous l'acheter. C'est 25 balles, celui-là. Gros fanzine.
1: Oui, le rapport avec le fait que tu ne boives pas en ce moment.
2: L'argent.
0: L'argent.
1: Ah ouais.
0: Du coup, j'avais 25 balles sur moi, je pouvais claquer 25 balles et j'allais boire 5 balles de soft.
1: Bah voilà, prenez-en de la graine, les auditeurs. Arrêtez de boire et achetez des fanzines et des bandes dessinées.
2: Donc c'est Brabra de Xavier Efflinger, qui est édité par Les Succubes. Moi, j'ai Ruegos Demoniabos, qui est une coédition des Succubes et de Rap Trap. Et j'ai Raidio, Sheikar Imiti, Reine du Rail, de Sofia Bedouri.
1: Moi, j'ai ramené trois fanzines. Un fanzine BD de Drawaka qui s'appelle Micro de Diamant. Un petit gravzine qui s'appelle Portorama de Seraph, de mardi soir. Et un très très grand fanzine qui s'appelle Fripouille et Canaille de Segoub. Voilà. Voilà pour le programme.
0: Qui se lance
1: Bah, est-ce qu'on commencerait par Brabra, qu'on a lu tous les trois?
2: Moi, je pense que ce serait bien qu'on le mette en milieu d'émission, comme ça on passe trois morceaux en même temps, ça fait une petite respiration.
0: Tout à fait.
2: Compensions.
0: Et ben, dans ce cas-là, je passerai le bâton de parole à Janaël, puisqu'elle a trois fanzines. Et comme
1: oui,
0: ça, c'est toi qui as la main.
1: Et vous en avez moins.
0: Oui, tout à fait.
1: Du coup, je vais commencer par Portorama de Seraph, qui est un petit fanzine format A6. Imprimé en réseau en violet, et la couverture est sur du papier gris et c'est cousu à la machine à coudre. J'aime bien les fanzines cousues à la machine à coudre, je trouve que ça rend toujours un petit truc un peu professionnel comme ça. Voilà. Voilà, comme son nom l'indique, c'est une collection de portes que notre ami Seraph a dessiné. Je l'ai vu de mes propres yeux en dessiné au mouton bleu. voilà. En fait, je trouve que c'est un mignon petit objet. Bon, il n'y a pas énormément de matière à lire dedans, mais je trouve qu'il y a de la matière à imaginer, parce que c'est plein de portes un peu style médiéval, farfad et malicieux. On dirait qu'il y a tout un monde à chaque fois qui est caché derrière, et je trouve ça assez marrant de pouvoir s'imaginer ce qu'il y aurait derrière chaque grosse porte blindée. On a des portails aussi. On a des portails spatio-temporels, j'en ai remarqué plusieurs. Il y a des mélanges de portes et de portails aussi. Donc je sais pas dans quel monde on est. Est-ce que toutes les portes sont dans le même monde? Moi, je suis pas sûr. Mais en tout cas, ce sont toutes des très vieilles portes. Et tout à la fin, sur la dernière page, on a une énorme porte avec des dents et tout. Et il y a un tout petit bonhomme avec une énorme clé qui arrive pour ouvrir.
0: Il s'appelle comment ?
1: Il s'appelle Portorama. Voilà, assez efficace. Et du coup, moi, j'ai choisi une porte pour m'imaginer ce qu'il y avait derrière. Et c'est une porte qui est assez grande, puisqu'il y en a des petites et des grandes. Voilà. Et en fait, il n'y a pas vraiment de porte. C'est genre un peu un espèce de portail comme ça. Et à l'intérieur, il y a des racines entremêlées qui font un espèce de labyrinthe. Et moi, je vois bien en fait que ça donnerait sur un espèce de trou de lapin un peu, genre, je sais pas si vous voyez, mais dans les bosquets comme ça, si tu te baisses et que tu vois en dessous, bah t'as plus que les racines et les branches qui sont entremêlées, tu vois. Par exemple, dans les ajoncs et tout, ça fait vachement ça, où genre il y a plus du tout de verdure en dessous, et c'est un espèce de labyrinthe de branches, et souvent il y a un trou. Et c'est genre le passage principal du renard, du lapin et tout. Tous les animaux, ils passent par là. Et du coup, ça fait un truc un peu mystique comme ça, où t'as un trou. Et là, il y en a plein comme ça. Donc, ouais, moi, je m'imaginais bien que tu te faufiles dedans. Tu te faufiles à travers les trous. Je pense que t'es tout petit, en fait. C'est une énorme porte, parce que je pense que dans ce monde-là, t'es un tout petit bonhomme. Comme à la fin, là, le tout petit qui traîne sa clé. Et qui débouche, à mon avis, sur une clairière hyper verte. Je vois bien ça comme ça. Comme dans les trucs un peu fantastiques, comme ça, où tu commences par un truc hyper sombre, tu rentres dans une espèce de labyrinthe de racines et tout, puis d'un coup, pouf, hop, tout s'éclaircit, et t'as une espèce de clairière cachée, comme ça, en mode petit paradis caché. Et moi, ça me rappelle quand j'étais petite, parce que j'aimais trop aller justement dans les trous, dans les passages de lapins et tout. Vu que t'es petit, tu rentres, tu vois. Et des fois, justement, tu débouches sur un pré comme ça, et t'es là, ah, mais j'étais là, en fait. Je sais pas, ça m'a fait penser à ça. Enfin, en tout cas, je pense que c'est une porte qui est habitée, parce qu'il y a beaucoup de passages pour que ce soit pas habité. C'était assez représentatif.
0: Puis il n'y a pas de poignée.
1: C'est un portail. Je pense que c'est une porte-portail. Mais pour moi, c'est quand même une porte, parce qu'il y a quand même un tour et tout, avec des cornes. Tu vois, et puis c'est quand même bloqué. C'est quand même obstrué, tu vois. Donc, je sais pas. Voilà. Du coup, je voulais vous proposer de choisir une porte, vous, et d'y entrer. Et que vous y entriez en live et que vous découvriez ce qu'il y a derrière cette porte.
2: Allez, c'est parti.
0: Et peut-être, on a dit format A6, pendant que Basile cherche, on peut dire. Et puis qu'il y a, genre, entre au moins plus de 4 portes par double page.
1: Enfin, ouais, je veux dire, elles sont mises en page assez aléatoirement. Enfin, il y en a, c'est pas rangé de façon arbitraire. C'est assez libre. Du coup, c'est assez rigolo à voir. Elles ont toutes des formes et des tailles différentes. C'est riche.
2: Alors moi, je vais choisir cette porte-ci. On est sur la page du milieu, tout à droite, en bas. Et on est sur une porte assez précieuse, je trouve. Donc à mon avis, c'est une porte aristocratique, mais elle fait presque porte de pendule.
1: Ah ouais, moi j'aurais dit porte d'une armoire même.
2: Ou d'une armoire, ouais. Mais il y a un truc, tu vois, très orné, beaucoup de relief.
1: Mais un côté art déco un peu, non?
2: Un côté art déco, mais moi je vois aussi le S de Dofus, mais c'est peut-être parce que j'ai eu un esprit malade de gamer quand j'étais adolescent. Et voilà, moi j'imagine que quand j'entre dans cette porte, du coup j'arrive dans un truc très minéral. Beaucoup d'engrenages, donc on est vraiment dans du métal, du minéral, des engrenages, des pierres précieuses. Quelque chose d'assez... On est entre du gris et du rouille en termes de couleurs, et le tout qui va être un petit peu mis en valeur par de temps en temps des minéraux plus précieux, du rouge rubis, du petit vert émeraude. Mais on est sur quelque chose de très... On est dans le précieux, on est dans de la richesse, on est dans une énergie aristocratie quand même derrière cette porte.
0: Et c'est une maison, on est dans quoi?
2: Pour moi, on est peut-être dans une salle des coffres, ou dans une salle bien gardée, où on a bien gardé notre capital.
1: Ah oui, genre un peu la banque dans Harry Potter.
2: Ce genre de truc, ouais.
1: on a un gardé, peu humide et plein d'argent.
2: Et une espèce de mine, en fait, tu vois, et on a gardé en métaux bruts tout ce qu'on pourrait investir plus tard, finalement, peut-être dans la crypto-monnaie.
1: Ok, voilà. Mais c'est genre c'est une grande salle au trésor un peu.
2: Une espèce de grande mine au trésor. Je vois quelque chose quand même plutôt dans la grotte, quelque chose assez rouille, assez... Je pense qu'à un moment ou à un autre, il y a eu la tentative de faire une mine, donc on a quand même de la vieille mécanique, tu vois. Voilà, okay. Moi je suis sur quelque chose d'assez... dans cette idée-là, dans cette idée... l'aristocratie qui contrôle les mines.
1: D'accord, ok.
0: Moi, quand je t'ai vu le feuilleter, j'ai vu tout de suite celle-là, une petite porte ronde, parce que d'office, toutes ces petites portes dont vous parliez, quand tu présentais Janelle, ça m'a d'office fait penser, pour moi, c'est vraiment un monde de Hobbit, mais un peu plus gothique. Et du coup, celle-là, c'est d'office. Bah, en plus, maintenant je la vois dans le bon sens, la porte est ronde, exactement comme dans Le Seigneur des Anneaux, dans la maison des Hobbits. Et quand même, quand je l'ai vu de l'autre côté, je me suis dit, cette porte, elle est bien rondouillette, quoi. Genre, tu vois tout ce qu'il y a autour, et donc dedans, je suis sûr. Si c'est pas un bar, c'est un truc où tu gardes des gros tonneaux. Oui. Mais tu sais que tu gardes depuis méga longtemps, quand même, esprit, genre des trucs plus grands que toi, dans une petite pièce, pas une petite porte, mais dedans des trucs très grands, où tu te demandes mais comment ils ont rempli de liquide ces énormes tonneaux, vu que ces tonneaux ne passent pas la porte.
1: Okay.
0: Du coup, il y a un peu un truc absurde où tu te dis, attends, comment c'est possible? Et en même temps, je vois bien que c'est un truc qu'on se passe un peu, ça appartient à personne, cette pièce. C'est plutôt genre, on a la clé et on va goûter, parce que c'est peut-être tout n'est pas à boire peut-être. Tout, il y a peut-être...
1: Il faut savoir, il faut connaître, quoi.
0: Ouais, c'est ça. Et je vois quand même comme une sorte de forêt de tonneaux, des grands, des petits, quand tu rentres dedans, qui ressemble du coup à cette porte, comme si... Donc, elle est quand même emprise entre deux grosses racines, un peu un brin minéral comme ça, mais sinon, la porte est en bois, avec quand même une grande poignée.
1: Et un côté un peu chaleureux, comme ça, comme elle est
2: ouais. Romance, tu
0: vois. Oui, il fait bon dedans. Ouais, c'est sûr, on se les gèle pas dedans, on n'est pas dans
2: J'imagine quand même un truc auberge, quoi, tu vois.
0: Ouais, mais enfin, je suis pas sûr qu'il y ait du monde. Il y a peut-être un comptoir, ouais. Où il y a eu un comptoir.
2: Ouais, tu sais, t'entends.
0: Et du coup, il y a moyen, et... Ouais, un peu esprit la chambre des secrets pour rester dans Harry Potter, tu vois, ce truc-là, ouais. Mais que des tonneaux, quoi. Ouais. À moins, un truc, c'est...
1: un truc la chambre des tonneaux. Vivant, quoi.
0: Oui, c'est ça. Je crois qu'il y a ça dans la chambre des secrets. Si tu penses plein de fois à un truc, tu rentres dans une pièce qui est remplie uniquement de ça. Il y a pas quelque chose
2: ouais,
0: comme ça.
2: Ah ouais, je sais plus comment ça s'appelle.
0: C'est pas la chambre des secrets. C'est la
2: pièce sur demande.
0: La pièce sur demande, voilà. Et du coup, c'est quand, ouais, voilà, c'est la pièce sur demande où là, je pense, que c'est une pièce remplie de tonneaux.
1: avec de l'eau.
0: Bien sûr, c'est ça. Le problème, c'est que si moi je passais à côté, comme je décide de ne plus boire, du coup, et que j'y pense, du coup, le danger, c'est que j'arrive dans un truc rempli de petites gnioles excellentes.
1: Mais ça se trouve,
0: et que je dois les refuser.
1: Vu que tu y as pensé et tout, tu vois, en fait, ça se trouve, quand tu rentres dans cette pièce, bah, du coup, t'as genre des breuvages sans alcool, mais hyper bons, tu vois.
2: Que des softs.
0: Ça serait super, d'excellents softs. Ouais. Mais tu sais, qui ressemblent quand même à des petites gnioles. Tu vois, genre un petit truc comme ça qui fait ah.
2: Des rompettes à queue.
0: Tout à fait, des rompettes à queue sans alcool. Ah, j'adore ce futur.
1: Bah, voilà. C'est super, merci
0: Portorama de Seraph.
1: Pour vos beaux récits, et j'espère qu'on pourra en parler plus profondément un jour avec Seraph pour qu'elle nous explique un peu ce qu'il y a derrière ces portes, finalement.
0: Ouais. Peut-être que ça serait ça une évolution de l'émission Radio Zinotex, ça serait de redécouper toutes les chroniques et après de rencontrer les gens et de dire ah voilà, c'est ce qu'on a dit sur toi il y a un an ou deux. Et vas-y, parle-nous de ton fanzine après de nous avoir écouté.
1: Ouais, c'est vrai que ce serait bien. Voilà, et du coup, pour ce zine, j'ai choisi de mettre un son qui est un morceau qui est dans Twin Peaks, parce que justement, on parle de portes et de pièces, etc. Et pour moi, Twin Peaks, on est bien dans cet esprit-là où il rentre dans la Black Lodge ou dans la White Lodge. On sait jamais trop par où il va. Quand il ouvre une porte, des fois, ça tombe dans une forêt. Enfin, il y a un peu ce truc mystique d'entrée et de sortie, de porte, de rideau. Et du coup, j'avais choisi Sycamore Trees de Jimmy Scott.
0: Et pour rajouter un petit truc, je trouve justement quand c'est Lynch qui réalise, un des trucs qui m'avait... J'ai vu la série juste récemment, donc, de dire, ah oui, en fait, on sent qu'il y a un cinéaste qui est derrière au début, dans les premières saisons, parce qu'il joue là-dessus, t'ouvre une porte, et en fait, t'as vu dans une autre scène où là, il rentre autre part.
1: Ouais.
0: Et je trouve que ça rajoute en dynamisme, alors qu'en fait, c'est rien. Juste le personnage sort de la pièce, et le plan d'après, on est genre dans le café, et quelqu'un rentre, et tu sais que ça n'a rien à voir, mais dans le rythme cinématographique, il y a un truc qui se passe, chose qui a été perdue dans la saison 2, où tu vois qu'il...
1: Qu'il y a d'autres... je pense qu'il y a d'autres trucs où il te perd dans le temps. Enfin, tu vois, je pense qu'à chaque fois, il y a un espèce de... d'effets visuels qui te perdent dans le temps. Et du coup, vu que la première série, elle n'est pas encore genre totalement what the fuck par rapport à ça, moi, je trouve ça assez logique que justement, ça reste un truc de cinéma qui est un peu institué et encore propre, tu vois. Et après, plus t'avances dans la série, et plus justement, ces transitions-là, elles sont complètement bizarres et tout, parce que tu te perds complètement.
0: Parce que j'ai plutôt la sensation qu'au début, ils prenaient soin du truc, et après, ils s'en foutaient un peu plus. Et qui, au début, ils s'amusent de manière assez fort avec le son et l'image. Et après, aussi parce que la narration, on lui demande de rallonger la soupe, quoi. Et du coup, ça se perd, et donc il s'amuse d'une manière plus large, en mode, hop, c'est ça que vous voulez. Du coup, il ouvre plein de portes, un peu, mais de manière où, pour moi, il se moque un peu des producteurs qui l'ont forcé à donner la résolution de son histoire au bout de cet épisode. Mmh. Et je sens un truc comme ça, où, moins solide, en fait. Mais où il s'amuse à ouvrir des portes et puis il les ferme, enfin des intrigues.
1: Je comprends, et en même temps, c'est un peu l'histoire de Twin Peaks, c'est que genre, entre le début et la fin, c'est genre, il te perd complètement. Enfin, tu vois, tout devient changeant tout le temps, genre, tu comprends plus rien, etc. Parce que justement, genre, tu te perds dedans, comme les personnages, ils se perdent complètement dedans, tu vois.
0: Oui, ou qu'il y a beaucoup de fausses pistes.
1: Oui, dès le début, il y en a beaucoup aussi. Hein. Quand il reste super longtemps sur un abat-jour et tu te dis ça doit être un indice primordial et qu'en fait non, c'est juste pour te faire stresser. Voilà, bah oui, mais voilà, j'avais vu un lien avec Portorama et Twin Peaks que j'ai regardé récemment aussi. Voilà, on vous laisse avec ce beau morceau.
2: Sycamore Trees de Jimmy Scott.

0: C'était Sycamore Trees de Jimmy Scott. Et maintenant, bah écoutez, on va passer sur ce petit fanzine du coup fait par les Succubes et Rat Trap qui s'appelle Juegos Demoniacos, le jeu du démon. Donc c'est un gravzine entièrement en sérigraphie. Et en fait, on est vraiment dans l'univers du jeu vidéo, sur toutes les pages. Donc c'est des dessins communs qui sont faits. Donc sur la page du milieu, il y a les noms de tous les gens qui ont participé. Escueto, Chao Antonia,
1: Cao Antonia,
0: Albareto,
1: Refulgo,
0: Oscar Nage, Juan Emro Zero, Juan Emro Zero, et Bisou Baveux. Donc voilà, et donc c'est des mélanges sur toutes les planches des dessins vraiment de tout le monde. Donc t'as un univers qui est mi-enfantin, mi-un peu trashouille, très monstre. C'est très coloré, c'est comme on disait juste avant d'enregistrer, c'est presque sage pour un zine des Succubes où ça part vite dans du hyper trash, même si première page effectivement on remarquera non plus une femme souris manga avec des énormes seins. Et sinon on est toujours dans l'univers visuel donc ouais du jeu vidéo avec des barres de vie, des barres d'inventaire. Dans une espèce de truc incohérent, un grand mélange de dessins, de styles différents. En fait, je trouve ça assez marrant. Parce que du coup, une fois, enfin, dès la première page, tu comprends où on veut t'amener. Et du coup, moi, tout le long, je cherchais un peu les rêves jeux vidéo ou les rêves de jeux où on allait un peu mettre. Donc, je pense entre. On a du jeu d'aventure, on a du jeu de baston aussi. Donc on a deux personnages qui s'affrontent avec écrit « Choose your fighter ». Donc il y a plein de personnages et il y en a deux qu'on voit s'affronter. Donc j'ai essayé de les chercher, de chercher leurs petites images, leurs petites icônes.
1: Ah oui, c'est, du coup il y a le combat de Winnie un peu...
0: Winnie Punk qui est là.
1: Ouais, et l'autre.
0: Et l'autre j'ai galéré à le trouver. En fait il est dans un, il est incrusté dans un carré oui. Je pense.
1: Monstre, monstrueux, gros couteau.
0: Vraiment monstre, monstre avec plein d'yeux et des grandes dents. Donc voilà, on est très coloré, on a beaucoup du vert sur toutes les pages, un vert bien acide, limite fluo, sauf sur la première d'ailleurs. Bien du rose fluo, du violet. Et à la dernière page, ce qui est assez marrant du coup, c'est comme c'est fait avec Rat Trap du coup, qui viennent de Bogota. Il y a du mélange, donc il y a une espèce de truc de dialogue comme dans un QTE où on te demande de faire des actions sauf que c'est écrit mi en français mi en espagnol donc je parle pas un mot d'espagnol donc c'est marrant j'ai dû traduire pour comprendre un peu où on voulait m'amener. On est sur un truc assez assez trash absurde à la fin ramasser la belle fleur oui non bonne décision maintenant passons à la question suivante. Ton œil gauche ou ton œil droit, eux peut-être le gauche. Et là, tu vois le petit personnage se crever l'œil avec un ciseau, you win. Donc voilà, c'est un petit zine marrant. Je trouve ça surtout très cool de se perdre un peu dans les images parce que c'est agréable d'avoir plein de styles qui se mélangent. Et vraiment, il y a des gens qui ont des styles très marqués. Moi, je reconnais souvent le style de Bisou Baveux, de Oscar. Et de du coup de Chao Antonia avec ses petits personnages un peu on dirait des Disney des années 60 mais un peu et plus oui. À la sauce japonaise et un peu rafistolé à chaque fois
1: oui un peu costumé comme ça ils sont et c'est vrai que moi tout ce que je savais je suis content de le voir parce que donc Oscar et Bisou Baveux j'imagine étaient en voyage en Colombie et puis un peu des trucs c'est de voir ah vous connaissez des gens en Colombie et tous leurs amis connaissent d'autres gens qui dessinent
0: ouais.
1: Et donc ils ont squatté ensemble et ils ont dessiné ensemble et je me souviens que justement avec Juanma qui avait été invité l'année dernière par les Succubes Il y avait il faut imprimer un fanzine collectif et je l'avais pas vu. Je pense qu'il a été du coup fait l'année dernière.
0: Ouais,
1: et c'est que des trucs dessinés à l'époque ensemble, donc en Colombie, qu'ils ont ramené, scanné et colorisé ici et imprimé ici. Du coup, je l'avais pas vu et donc, ouais, c'est ça. Et donc, ce qui est marrant dans ce fanzine là, c'est que du coup, l'année dernière, Juanma, celui dont t'arrivais pas à lire le nom, Juan Manra Zero, Juan Ruelero.
0: Juan M. Rosero.
1: Voilà. Du coup, lui était là l'année dernière et fait partie de Rat Trap, qui est un collectif d'imprimeuses qui existe depuis genre 10-15 ans, mais lui a plutôt, ou peut-être Yel a genre plutôt 25 ans. Donc c'est un collectif qui s'est renouvelé. Ouais. Et les deux autres personnes, là, du coup, Cao Antonia ou Chao Antonia et Refulgo, ont été invités cette année par les Succubes, du coup, dans le festival L'Usine Pétro Brutale. Du coup, ouais, dont l'un, du coup, Antonia, qui fait plutôt ces personnages, genre, comme que tu décrivais, Disney, un peu acide, étrange, et un autre style plutôt pointillé et aérographe à la base de Refulgo.
0: Dont on avait parlé il y a 2 semaines, je pense,
1: tout à fait.
0: De ces t-shirts à l'aérographe. Ouais.
1: Finalement, un petit fanzine de Let's Play, Let's Draw Together.
0: Ouais, c'est... Ça, je trouve que du coup, dans l'idée, le jeu vidéo, dans l'idée de tous dessiner ensemble, et on sent qu'ils se sont bien éclatés, du coup qu'ils ont un peu choisi leur personnage avec leur style de dessin, ça marche assez bien. Et voilà, c'est un fanzine où ça donne envie juste de se perdre un peu dans les pages. J'ai fini par accepter que c'était pas un seul jeu qu'on suivait.
1: Ah oui.
0: Au début, j'ai essayé de me dire, est-ce qu'il y a une narration, est-ce qu'on suit le même jeu, et puis je me suis rendu compte que
1: ça reste un gravzine,
0: et que c'est vraiment l'idée, c'est de regarder des images, de voir que ça s'est aussi amusé au niveau de la sérigraphie, où il y a quand même pas mal de passages. C'est plutôt elle est plutôt bien faite d'ailleurs, bien calée. Il y a toujours un petit décalage, mais qui donne le cachet du truc. Donc voilà, on est dans du Jeunes numérique. Et pour rester dans cette idée de Jeunes de numérique, de dynamique et de un petit peu trash à la fois, on va écouter Tiferet de Petite Sœur. Petite Sœur et Néofront.
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0: réseau social bien connu qu'elle allait se suicider. Son message était un appel au secours. Elle avait plus d'un millier d'amis sur ce réseau, mais personne ne lui est venu en aide. La police l'a retrouvée morte le lendemain. Elle avait fait une overdose de médicaments.
1: Et ben voilà, gros son électronique quand même.
2: Gros son rap électronique.
1: Rap électro. T'y ferais. Ben moi, je fais une petite carte facile pour moi, qui est quand même le fanzine Crash Test. Fanzine prix libre qui est trouvable, entre autres, au Boom Café, derrière Sainte-Catherine, où j'étais proche d'elle au tout début, mais je ne participe pas à ce fanzine-là, donc je suis plutôt un bon lecteur de ça. On voit que la mise en page s'assagit. Et en même temps, on a gagné en clarté, mais aussi en nombre de pages. Peut-être lire le sommaire de ce numéro d'avril, édito, machine bourrée, qui est quand même un truc bien, c'est qu'il y a une machine à écrire dans le Boom Café, avec toujours du papier blanc, et donc il y a juste avant les toilettes, donc il y a des mots qui...

0: de pouvoir récupérer ces petits mots de tous les jours. Il y en a quelques, souvent dans des colocations où il y a des petits mots, ben, tiens, ça sort, mais du coup, là, c'est à chaque numéro, il y a ces petits tags de toilette, enfin, de
1: la
0: tags.
1: Chronique.
0: Ouais, bah, machine bourrée, voilà, ils l'appellent comme ça. En tout cas, à chaque fois qu'il est scanné et remis. En page, les chroniques musique, interview Lotus, sortie d'album récemment, carnet chiant 8, Cannonball, et débrief Crashfest 19. Alors, ce qui est bien, c'est qu'il y a toujours une chronique qui, moi, me saoule. D'ailleurs, carnet chiant, malheureusement pour moi, c'est le cas. Elle parle de vieux groupes qui, vraiment, à chaque fois, il y a ce truc du vieux fanzine où tu lis, tu dis, ah, ça a l'air sympa, The Breeders, Cannonball, et j'aime pas du tout la musique. Donc voilà, c'est un peu
2: moi,
0: c'est
2: quoi comme musique ?
0: Pop rock, ouais, surf rock pour moi un peu comme ça. Ouais, je sais pas. Là, y a, bah, ça raconte ainsi un peu sa life. Moi, je vais lire un petit bout parce que c'est juste en dessous. C'était toujours mieux d'être là que sur la plage où je me faisais chier et où la confrontation avec mes beaufs était perturbante. Cannonball, du coup. Passé en boucle à la radio, guitare électrique, mélodie sucrée, plus énergique qu'énervée. Kurt Cobain s'était collé la chevrotine dans le crâne quelques mois plus tôt, début avril. Il fallait voir quand on l'a appris, nos gueules de déterrés, déambulés dans la cour du collège. C'était partout pareil, drame mondial pour les radios. C'était une sacrée part d'audience en moins. Donc voilà, ça raconte un peu sa vie, mais comme la musique me prend pas dedans, ça me donne un drôle de goût en tête, en bouche. Après, ce que j'aime vraiment bien dans ce numéro, c'est le côté ce qui elles ont essayé dès le début d'avoir d'être liées fort à Bruxelles, de donner de la news, un peu un info news Bruxelles, qui finalement elles arrivent à le faire aussi parce que le collectif a continué depuis l'époque, et donc le débrief de la teuf est super. Après, je vais continuer les crash tests. Donc là, c'est les choses qu'on leur envoie. Palestine, mon amour. Après, l'horreur, le dégoût. Effectuons la fausse théorie. L'agenda, page 19. Les événements du 13-12, page 13. Photo, crash test. BD tournée. Grenade numéro 4. Faire justice. Mardi en noir. À cette époque, barre théorique. Le paplard, c'est Bonnard. Et appel à participation. Toujours pour participer, vous cherchez sur stud.info, vous cherchez crash test et il y a le mail qui est mag-a-zin-z-i-2-n-e-at-proton.me. Et dans ce numéro, le premier truc que j'étais, quand je l'ai vu, j'étais genre « Ah, génial, ils ont réussi à choper des BD qui sont dedans. » Alors, il y a BD tournée, donc un détournement d'une BD, ça, je trouve que c'est de la bonne cam. Tout le monde peut s'y mettre de choper une page, la scanner et la détourner. Quand je le vois, ça me donne hyper envie.
1: C'est quoi cette BD ?
0: C'est pour moi, c'est un truc qu'on trouve dans Spirou.
1: Ouais.
0: Un peu, c'est un gars qui parle à son chien, qui est son meilleur ami, et je sais pas ce que c'est.
1: C'est un peu un zonard avec la casquette à l'envers, putain. Ouais.
0: Mais du coup,
1: je me souviens de ça.
0: Là, il a un tableau, et puis du coup, ils ont rajouté un petit drapeau antifa dedans.
1: Bien donc, à l'arrache, d'ailleurs.
0: Ouais. Donc voilà, j'adore, et surtout, je me suis dit, ouah, génial, ils arrivent à mettre une BD par Noël Pigeon. Très bon blaze, je ne connaissais pas, qui chronique la manif du 14 octobre 2025, journée de grève, grosse manif à Bruxelles contre le sinistre gouvernement nommé Arizona. Donc un peu une chronique de ça, et je me suis dit, ah, putain, c'est génial d'avoir motivé ça, et puis de chroniquer, en fait, ça, la personne s'est aussi fait choper. Et en fait, à la fin de cette BD, du coup, où j'étais ravi, pas de copyright, partagé avec amour, cette BD que tu viens de lire a été piquée dans le dernier Bruxelles en mouvement, une BD bien, en noir et blanc et anti-copyright, donc on va pas se priver en la repartageant ici, elle fonctionne parfaitement en parallèle de l'article Bruxelles s'éveille du crash test numéro 11 qui chroniquait la même manif et de l'action contre l'office des étrangers qui avait eu du coup lors de la manif. ODE, je sais pas, la boîte noire administrative. Ah oui, et du coup, il y a un peu de vocabulaire. Et je voulais juste lire la mise à jour. Lors de la dernière manif nationale du 12 mars, les directions syndicales ont fait le travail de la police, protégeant l'office des étrangers en la cachant derrière leur tonnel, leur grille ERAS et leur nouveau sound system avec écran géant où les représentants affichaient fièrement leur grosse tête face aux références. Sans faire référence aux dizaines de milliers de travailleuses criminalisées par la politique migratoire européenne. S'il vous plaît, les basés syndicaux, augmentez la pression sur nos directions pour appliquer une lutte antifasciste et internationaliste réelle dans leurs mots d'ordre et dans leur mode d'action. Car à quoi ça sert d'être fier de sortir à 100 000 personnes dans la rue si c'est pour faire marcher comme à l'abattoir ? Donc voilà, j'aimais bien.

je trouvais que ça correspondait bien au crash test, cet esprit-là. Et puis une super couve contre couve, voilà, efficace. Appel à participation, envoyez-nous BD, dessins, anecdotes, coup de main, distrib, critique, tout ce que tu veux. Et aussi par mail. Donc il y a un tiny URL du coup à scanner et j'imagine que ça envoie. Alors je sais pas, sur peut-être un truc par. Je sais pas en fait vers où ça va, si ça envoie par mail ou sur une sorte de conve via Signal. En tout cas, ça serait ça. Plein d'infos, crash test. Je crois que le PDF aussi est dispo en ligne. Si vous voulez vous l'imprimer au bureau tranquillement ou si vous passez autre part. Et parler aussi d'un numéro que j'avais tout à fait raté, mais que j'ai chopé en passant au Boom Café, numéro de Bruxelles, juillet 2025, spécial drogue. Je ne l'ai pas lu, mais je me disais, pour me motiver à le lire, d'écouter un petit morceau de musique qui fait un peu référence à ces... Pour moi, il est un peu old school, ce numéro-là. Et tout de suite, j'ai pensé à ce vieux morceau de Constance Verluca que je devais passer il y a 10 ans sur Radio Campus, que je trouvais assez marrant, qui s'appelle « Les trois copains », où le petit refrain, vous allez voir, est assez simple. Elle dit « Vive le chocolat, l'héroïne et la vodka ».

0: Nous revoici, nous revoilà. Merci Nico pour ce super morceau qui reste bien dans la tête.
1: Tout à fait.
0: Moi, je vais nous présenter une BD faite par Drawaka de Liège qui s'appelle Micro de Diamant. C'est un zine noir et blanc A5 assez classique, mais c'est de la bande dessinée, donc on est super content d'avoir de la bande dessinée. Et donc c'est l'histoire d'un mec qui fait du rap, et il est dans une villa avec d'autres personnes qui font du rap apparemment autour d'une piscine, et apparemment il a fait un morceau parodique des rappeurs qui se prennent trop pour des gangsters et qui disent n'importe quoi et qui disent des trucs affreux. Et donc il y a une fille qui vient et qui commence à discuter avec lui en lui disant que le son qu'il avait fait était drôle. Voilà. En vrai, le découpage est assez cool, les dessins sont chouettes, j'aime bien, c'est assez cool. Bon, c'est très BD assez classique, mais je trouve que ça rend assez bien. Et moi, je serais curieuse de voir ce que ça donnerait en RISO, parce que je sais qu'il a fait un fanzine en bichromie RISO qui est assez beau, et j'ai l'impression que le dessin est assez similaire, et je pense que ça pourrait bien rendre. Voilà, bref. Et j'ai trouvé que c'était assez réaliste la manière dont les personnages parlent, et surtout la façon dont ils représentent du coup ce mec qui se pose des questions dans sa petite tête de mec, parce que c'est un peu cliché. Du coup, il parle de ce qu'il trouve qui est pas bien dans les rappeurs, nanana. Et c'est vrai, mais c'est vrai que genre c'est un peu cliché dans le sens où tout le monde le sait que c'est de la merde, quoi. Et du coup, il parle de ça avec la fille. Et moi, j'ai l'impression qu'il attend un peu, genre, qu'on le félicite. Qu'on le valide un peu. Et c'est très bien. Mais du coup, je trouve que c'est assez représentatif de beaucoup de mecs qui ont envie qu'on valide le fait qu'ils ont réfléchi et que, oui, ils font attention aux femmes et aux filles, et voilà, et c'est bien, quoi.
1: Et ça, c'est à chaque fois que je mange des cookies.
0: Ouais.
1: Je me dis, ah oui, ben voilà, je me les suis achetés bien tout seul.
0: et qui essaye de sortir des dictats du patriarcat, et en même temps, bah, il continue à traîner avec des gros boulos, quoi. Enfin, du coup, pour moi, c'est ça. C'est genre, il est là, oh là là, ah, c'est vraiment des merdes, et en fait à la fin il y a son pote qui revient le chercher, enfin il le boulie un peu et en même temps il vient le chercher, et tu te dis bon bah en fait qu'est-ce que tu fous ici, et comme d'habitude au lieu d'en parler entre mecs, et bah il va en parler à la seule meuf de la soirée. Et ça c'est un truc qui est assez vrai, et c'est drôle parce qu'on en a parlé avec mes colocs il y a pas plus tard que hier, que les hommes n'arrivaient pas à parler entre eux de ce qu'ils ressentaient, et que en fait nous on le voit pas ça, parce que bah en tant que meuf souvent nos amis garçons arrivent facilement à se livrer et à parler de leurs sentiments, à ce qu'ils ressentent, etc. Par contre entre mecs non, alors que ils ont tous des amis garçons qui sont super et tous indépendamment viennent se confier auprès des filles du groupe, et voilà, donc je me suis dit que c'était quand même assez flagrant en lisant ce petit fanzine qui mettait en lumière une certaine attitude. Et en plus, c'est super chouette de pouvoir parler de choses plus profondes avec les gens. Donc les hommes, aller parler entre hommes, c'est très important. Parce que nous, on est très contentes de parler avec vous, mais ça ne vous fera pas avancer.
1: Parce qu'il faut peut-être couper cette discussion, du coup, de dire « Non, va voir tes potes, va discuter avec tes potes. »
0: Oui, et en même temps, c'est ton pote aussi, tu vois. C'est normal de le faire. Moi, je le fais avec mes amies filles, justement, aussi, tu vois. Et c'est très agréable de le faire, et genre, ça sera toujours chouette de discuter. Mais effectivement, je pense qu'il faudrait le souligner en disant « Est-ce que t'en as parlé à tes potes ?» Tu devrais leur en parler à tes potes. Je pense que ça les intéresse.
1: Ils sont peut-être dans la même situation que toi.
0: Eh oui, peut-être. Mais je pense qu'il y a un besoin de validation et du coup de se tourner vers les femmes. Enfin, je fais des généralités.
2: Non,
0: mais
2: je suis pas d'accord. Hein? Je suis pas d'accord 100% sur le truc du besoin de validation sur les femmes, sur les discussions entre mecs. Moi, je pense.
0: Attends, parce que j'ai pas fini ma phrase. Ouais. Mais du coup, c'est pas une validation en mode genre, ah, c'est bien, c'est plus de genre aller vers quelqu'un où tu sais qu'il va pas genre t'envoyer chier et qu'il va juste pas te juger, tu vois. Et je pense que, bah, en vrai, entre nous, désolé, mais on a plus l'habitude de parler de ce genre de choses et du coup, bah, on va être aussi plus attentive et plus calme face à ça. Alors que je pense qu'entre mecs, il y a un truc un peu bourru des fois où tu peux vite te faire jeter. Enfin, t'as peur en tout cas de te faire jeter. Mais je suis pas sûr que ce soit le cas.
2: Je pense aussi c'est qu'on t'apprend pas à parler entre hommes, outre l'idée d'avoir la peur et tout ça, c'est même dans tes discussions avec tes potes, il y a certains sujets, certains mots qui, enfin moi perso, qui ont pris beaucoup beaucoup beaucoup de temps à se poser naturellement avec mes potes mecs, là où effectivement oui, la plupart des meufs ou personne non cis que je côtoie, c'est beaucoup plus simple et je pense plus induit depuis la jeunesse et tout ça. Mais je pense pas que ce soit un besoin de validation de l'autre. Je pense que c'est un truc de... On comprend pas qu'on puisse être compatible sur ces sujets-là, même si on imagine que l'autre en face, il se pose les mêmes questions et il est dans les mêmes dilemmes. On a l'impression que quand on va en parler, ça... enfin, surtout quand t'es plus jeune, ça va pas se faire et on va pas se comprendre.
0: Oui, mais du coup, est-ce que c'est pas ça la validation dans le sens de, justement, de valider ce que tu ressens et que ce soit accepté, tu vois ?
2: Moi, pour moi, c'est plus soutien que validation, le mot... Enfin, en tout cas, je pense que c'est plus un besoin de soutien et que de vraiment validation. Ou en tout cas, je sais pas, j'ai l'impression que besoin de validation, c'est besoin qu'on me dise... c'est super ce que tu penses, alors que le soutien, c'est plus... Je comprends ce que tu ressens. Mais voilà, c'était juste...
0: Oui, non, mais je pense pas que les hommes viennent parler à des filles de leurs sentiments pour qu'on leur dise « Ouais, c'est bien, t'es déconstruit. » Enfin, je pense pas que...
1: Ah bah si.
0: Enfin, je pense que
1: tu vas dans un bar et qu'il y a quand même une des nouvelles manières d'aborder des filles, c'est de dire « Ah ouais, de raconter cette déconstruction qui est superficielle et qui est quand même hardcore quand tu l'entends. Ouais. » genre Ah oui, c'est ta manière d'aborder, de dire ouais, mais en fait je suis déconstruit, et c'est souvent.
0: Oui, mais c'est faussement profond. Enfin, tu vois, pour moi, c'est pas la même chose que quand tu te livres à quelqu'un en fait en disant que t'es mal ou que tu ressens des choses.
2: Oui, moi je parlais pas de ça, de la performance.
0: Oui, évidemment, ça c'est un fléau. Arrêtez de faire ça d'ailleurs. S'il vous plaît, par pitié.
1: Non, mais après, il y a le jeu marrant de raconter la même histoire à un pote et à une pote. Et de voir que c'est... Enfin, le truc où t'es genre... Moi, il y a des personnes où tu te dis... Ah oui, en fait, la personne, soit ça la stresse, et où du coup, c'est pas du tout la même écoute. Ouais. Et le truc, on te donne des solutions d'un côté, là où de l'autre côté, on te pose des questions, par exemple. Et t'es genre... Ah oui, et ça te décourage. Ouais. Et après, c'est du coup, tu retournes le truc et tu demandes à la personne de parler. Et c'est le truc qui est un peu flag. Là, j'ai quand même pas mal de pop en tête qui est... la manière dont on te répond et la manière dont eux-mêmes vont expliquer leur relation. Et du coup, il y a ce truc de personnage, et souvent, ces personnes à qui, où en fait, tu arrêtes de parler de ça parce que tu es genre, en fait, je veux pas avoir ces trucs un peu de vieux mec, où tu es genre, en fait, je te parle tranquillement parce qu'on est potes, mais tu me sors des trucs de vieux mec et ça me fatigue. Ouais. Mais t'es genre, t'abandonnes en fait de parler. Et que du coup,
0: mais en abandonnant, c'est le laisser du coup.
1: C'est abandonner à certaines personnes.
0: D'autres personnes qui vont s'en charger.
1: Et c'est surtout que du coup, ces personnes-là, ça casse tout le discours, le dialogue que moi je peux avoir avec ces gars-là. En fait, ça me fatigue et c'est des gens que je vois plus au final. Ou que si t'es content de croiser en soirée, mais que tu laisses un peu ton. Ou du coup, t'es genre, parce que c'est pas juste un besoin justement de validation, mais un besoin de parler de ça. Et du coup, en fait, tu ne parles pas de ça. C'est-à-dire que tu parles et on va te dire, c'est ça, ça et ça. Et t'es genre, je t'écoutais, je me voyais très bien dire, quand tu parles d'un truc, on te renvoie un truc tellement nul que t'es genre, je vais arrêter ma conversation. Enfin, j'étais genre, non, mais en fait, c'est pas grave. On va pas parler de ça, on va parler de ça.
0: Ah, oui, mais non, mais c'est clair. Mais moi, je pense que je parle pas beaucoup de. Enfin, en même temps, non, je sais pas. Si, je pense qu'il y a des potes mecs à qui je parlerai pas du tout de trucs perso parce que j'ai mes potes meufs, quoi. Je rigole. Il y a un peu de ça aussi, tu vois, tu sais que tu vas avoir une écoute. Mais moi, je disais pas un truc de validation dans un sens péjoratif. Justement, je disais genre un truc de besoin. Moi, j'ai besoin qu'on valide, genre quand je vais parler de quelque chose ou que je vais parler d'émotions que je ressens, j'ai besoin que l'autre en face, il valide le fait que que bah, peut-être c'est vrai, peut-être que oui, enfin tu vois, qu'ils sont investis, etc. Et pour moi, ça, c'est la validation. C'est genre de faire exister, que l'autre accepte que tes sentiments, ils existent, alors qu'il y a beaucoup de personnes qui sont très mal à l'aise avec l'émotion et avec le fait de ressentir des choses, et du coup, qui vont complètement invalider ce que tu vas dire, et qui vont te faire comme si ça n'existait pas, ou comme si ça n'avait pas d'importance et tout. Et pour moi, justement, c'est pour ça que je dis validation, c'est que genre... Pour moi, il y a un besoin d'être validé là-dedans et de se dire non, je suis pas fou, non, je suis pas sur un truc qui n'a aucun sens et qui est genre, je me plains pas pour de la merde. Enfin, tu vois, il y a plein de trucs comme ça. Et du coup, je trouve que de discuter avec l'autre, bah, ça valide aussi ça, de se dire ok, je me prends sur la tête sur un vrai truc en fait. Et même si c'est pas un vrai truc, bah, en fait, pour toi, c'est un vrai truc. Donc, c'est que c'est quand même important. Et je trouve que du coup, bah, avec des personnes hommes cis, bah, des fois c'est un peu compliqué parce que tu sens qu'ils sont très mal à l'aise avec l'émotion et donc hop, ça va vite changer de sujet et que du coup, c'est comme ton sentiment n'existait pas. Ouais. Et qu'il n'était pas légitime, quoi. Il y a un peu un truc de légitimité de pouvoir l'exprimer. Ouais. Voilà.
2: Donc, ça, c'est ouf. Comme je pense que c'est peut-être quand t'as des relations qui évoluent énormément, qui deviennent vraiment très fortes, c'est un truc qui s'efface un peu. Moi, il y a mes potes que j'ai depuis 5 ans où j'ai l'impression que c'est seulement maintenant qu'on commence à être à l'aise de parler de sujets sans avoir besoin de donner une solution et juste de s'écouter. Et de... Mais ça fait 5 ans qu'on... Tu vois, il y en a... On a vécu des années ensemble, quoi.
0: Bah ouais. Ouais, c'est compliqué, hein. Et je pense qu'eux-mêmes s'en rendent compte, hein, parce qu'au bout d'un moment, tu te dis, mais tiens, pourquoi t'as pas parlé à tes amis? Et puis ils sont là, bah, je sais pas, parce qu'ils ont pas envie. Et t'es là, mais tu leur as pas demandé. En fait, ouais, ça se trouve, si, ils ont envie de parler de ça avec toi.
2: Il y a lui, ils ont pas envie, il y a lui, ils savent pas recevoir aussi.
0: Ouais, mais je pense que dans notre entourage, tu vois, je pense qu'il y a plus de gens qui sont capables de recevoir que ce qu'on pense, puisqu'ils viennent tous nous voir séparément, tu vois, genre, donc c'est qu'il y a quelque chose où il y a une envie de communiquer sur certaines choses. Je parle pas de toi spécialement, mais. Tu vois, moi, dans d'autres cercles, bah, y a un peu le truc où chacun vient te voir individuellement et t'es là, mais pourquoi vous en parlez pas ensemble? Parce que vous venez tous un par un, mais en fait, vous avez tous envie de parler, tu vois, alors qu'ils se retrouvent plein de fois tous ensemble et t'es là, mais vous pouvez parler tous ensemble aussi.
1: Ça arrivera quand on sera dans un monde de communication, pas avant. Ouais. Tant qu'on est dans un monde... De... Ah si, on est dans un monde de communication.
2: Non, mais quand je dis recevoir... Je parle du fait de, justement, comme vous disiez, tu vois, ce truc de... Souvent, je pense, il y a ce complexe du mec qui doit être rationnel, trouver des solutions. Et moi, très souvent, quand je vais parler avec mes potes mec 6, je vais avoir une discussion. Et je pense que même moi, c'est un truc que j'ai des fois, besoin de trouver une solution. Et en fait, des fois, c'est pas du tout ça que t'as besoin de recevoir. Enfin, t'as pas besoin que la personne, elle le reçoit comme ça. C'est juste relou, quoi.
0: Ouais, bah c'est pour ça que je pense que les hommes devraient aller en thérapie plus souvent.
1: Parler.
0: Non, mais en vrai, moi, c'est en allant voir la psy que j'ai appris ça, que en fait, ça sert à rien de donner des solutions aux gens quand ils ont un problème. Elle m'a dit, moi, si j'arrivais là, que tu me racontais ta vie et que je te donne des solutions, est-ce que ça te ferait chier? Je suis là, ouais. Du coup, bah, ça te remet un peu en face des choses. Oui, en fait, ça marche pas comme ça.
1: Il y a un atelier sur Bruxelles, je crois que c'est souvent en début de semaine, qui s'appelle... Parle de toi si t'es un homme, et à chaque fois il y a un sujet, et c'est, je pense que c'est ouvert à tout le monde, mais c'est plutôt conseillé en non-mixité homme choisi, enfin non-mixité choisi quoi, qu'entre hommes. Je sais plus qui donne ces ateliers là, mais du coup je trouve que le titre est assez efficace.
2: Ouais.
1: Parle de toi si t'es un homme. Et pour revenir au fanzine, je crois qu'il n'y a pas de suite, parce que là je vois que c'est écrit micro de diamant, chapitre 1 en gros, petit 1, discussion de fin de soirée,
0: ouais.
1: Et je crois qu'il voulait faire une suite, ou en tout cas il y avait une ambition.
0: Ouais, mais je sais pas, il l'a pas fait encore.
2: Il n'a pas de colo.
0: Peut-être ça viendra. Hein.
1: Non, ce que moi j'avais bien aimé, c'est que dès que la couve, on est dans l'histoire.
0: Ouais, c'est ça, ouais. C'est une couve et en même temps, c'est une première case de BD. Et pareil, la quatrième de couve, c'est la fin de la BD.
1: Et est-ce que c'est dessin à l'ordi ou c'est dessin...
0: Ouais, je pense.
2: En tout cas, couleur à l'ordi, ça c'est sûr.
1: Ouais, mais les noirs et blancs étaient bien gérés. Moi,
0: je pense que c'est à l'ordi. Je pense que c'est à la tablette.
2: Ouais, je pense.
1: Petit format A5.
0: Ouais.
1: Couleur 5€ quand même. Pas de couleur, justement, noir et blanc, 5 balles.
0: Ouais, moi j'ai les échanges. Oui. Non, elle me l'a donné en fait. Bah, si, pour des échanges de avant. Et du coup, pour ce. pour ce zine, j'avais choisi Hustlers de Ashen Crack. Et voilà, je trouve que c'était bien pour un homme qui parle de ses sentiments. On est plutôt dans le thème. Je me suis dit que c'était bien de mettre ça.
2: Je tiens à rappeler qu'on parle beaucoup et on met souvent des sons de Ashen Crack dans la radio Zinothèque.
0: Ouais, c'est souvent moi parce que j'aime bien ce genre aussi, de rap que j'aime bien. Voilà un rappeur qui parle pas et qui dit pas de la merde. Merci.
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0: Et du coup, ça c'est Hushel Crack. Comment tu l'écris?
1: H-Jeune-Crack.
0: H-Jeune-Crack. Donc H plus loin jeune plus loin crack. Eh bien, Basile, je te prends la balle sous le pied. Je peux?
2: Football.
0: Parce que, en fait, regarde le fanzine que j'ai dans les mains.
2: Ah.
0: Regarde, il est exactement, on dirait, le même que micro de diamant, tu vois, format A5, noir et blanc, 5 balles. Donc, moi, j'ai le même avis de base que sur le fanzine d'Arawaka. Trop cher. Parce qu'il y a genre.
3: Si je puis me permettre, moi, je trouve que quand c'est de la BD, c'est OK.
0: Bah, ça, c'est aussi de la BD, ça s'appelle Marchand de caca.
1: Ah oui.
0: C'est aussi de la BD de David Gay, G-H-A-Y-E. J'étais content de le choper parce que ça faisait un moment qu'il était là. Dès le début, pourquoi je ne l'ai pas acheté le premier coup? Parce qu'en fait, pour moi, mais comme le Drawaka, ça vaut 2 balles. En fait, je ne paye jamais le travail, je paye juste un objet ou 5 balles. Je dois aller un peu plus loin. Et du coup, c'est un 12-16 pages maximum, tu vois. Et je suis un peu genre pff, noir et blanc et tout. Ça coûte genre 42 centimes à imprimer.
1: Ouais,
0: du coup, je suis pas d'accord. Et encore 42 centimes avec du bon papier, je veux dire.
2: Ouais.
0: Du coup, je suis pas très d'accord de payer ce prix-là. Je le fais pour pouvoir dire du mal dessus après. Alors, c'est-à-dire que quand... Non, mais quand c'est 5 balles, c'est-à-dire qu'il faut que t'assures d'ailleurs.
1: Ouais.
0: Et moi, quand même, mon avis sur le micro de diamant, c'est que j'ai pas assez. Je finis, je suis un peu genre.
1: Ouais.
0: Mais après, bon, voilà. Et ça me fait un peu chier de soutenir. En fait, j'aurais lu devant lui que ça m'aurait presque. Je lui ai filé 2 balles, que ça m'aurait suivi.
1: Mais je comprends, mais je pense qu'il faudrait que tu fasses plus de fanzines. Comme ça, tu pourrais en échanger. Moi, maintenant, je pense qu'il n'y a aucun fanzine que je l'aurais acheté. C'est comme ça, je fais des échanges.
0: Ouais, mais face au public, le public qui vient à un truc de zine et qui tombe devant là-dessus, je trouve que, en fait, j'aime pas ce que ça représente.
1: Ouais, je comprends.
0: Et du coup, je trouve que presque ça joue dans un jeu auquel je ne soutiens pas. Mais donc, j'étais quand même curieux de dire, bon, là où David Gay fait marrer, donc il fait partie aussi du collectif Guermol, c'est que du coup, il a un stand avec, genre, en gros, 3 éditions différentes. Une ensuite, que j'ai pas lu, là, qu'il sortait à Roubaix, une réédition de son projet de fin d'études en réseau, plusieurs couleurs, plus sensible d'ailleurs.
2: Donc, ouais,
0: un gros truc qui avait l'air vraiment pas mal, un peu cher, mais bon, c'est tout en réseau, je crois que c'était 25 balles. Et il y avait à côté, donc ce truc-là ouvert en deux, le petit avec un caca en plastique écrit « Marchand de caca, 5 euros », je trouve. Et un troisième, je ne sais plus ce que c'est, peut-être un fanzine plus graphique. Et du coup, en ça, je trouvais que c'était... J'étais intrigué. Et donc je me suis dit, comme au poker, tu payes pour voir, quoi. Donc je paye pour voir. Marchand de caca, en fait, ça... J'étais content, c'est que ça a un peu pris à contre-pied. C'était pas une blague pipi-caca, finalement. Ça parle de cet artiste dont on peut s'en foutre du nom, qui a juste créé cette machine à créer de la merde, l'art contemporain.
2: Cloaca.
0: C'est ça, le nom de l'œuvre. Voilà, où tu mets de la bouffe d'un côté, à la fin, ça te crée de la merde. Et du coup, c'est l'histoire d'un style un peu naïf, hein, comme ça. Enfin, naïf, en tout cas, un trait simple. D'un petit personnage comme ça qui se dit « Ah, mais en fait, dans la bibliothèque de mon père, je suis tombé sur ce livre qui fait l'apologie de cet artiste contemporain. Et en fait, moi, je vais faire pareil, c'est génial de vendre sa merde, je vois le concept. » Du coup, il se met dans la rue avec, genre comme un stand de vente de la limonade, et il a mis sa petite... Il a chié dans des pots, et il l'a mis, et puis il attend. Il attend que des gens viennent, et bizarrement, ça ne marche pas. Et du coup, c'est une petite réflexion autour de ça. Une discussion un peu simple, sachant qu'en face de lui, il y a une jeune fille qui vend, je ne sais plus, elle vend à manger. Et du coup, vendre de la merde en face, ça nique un peu son business à elle. Et du coup, lui joue un personnage un peu naïf autour de ça. Et donc, c'est une petite histoire qui, du coup, prend un rebours qui n'est pas finalement... Déjà, c'est pas une blague beauf, parce que j'étais très content, quand même.
1: Oui.
0: que, du coup, ça parlait, ça donnait par cette... Bon, pour moi, c'est un petit fanzine de « j'ai une idée, je fais de la BD, je veux un peu me lâcher, ça me fait un peu marrer de faire cette histoire-là. » Et de boucler l'histoire. Là, l'histoire marche assez bien. Ça me faisait penser aux histoires de Siagar aussi, qui est dans un autre monde, mais qui prend une petite idée de base et qui va la pousser, qui arrive à la tordre comme il faut pour qu'à la fin, tu aies une sorte de solution. Tu restes un peu sur ta faim parce qu'en fait, ça reste un zine de 16 pages. Donc, il n'y a pas assez. Moi, quand même, de ces zines-là, je dis, en fait, on peut raconter, faire beaucoup de choses en 16 pages. C'est pas parce qu'il n'y a pas beaucoup de pages que je ne dois rien faire vivre. Au truc, je dois juste... une histoire, ça peut se passer en... Enfin, genre cette histoire-là, il peut la passer en 6 cases que je l'aurai. Du coup, ces 16 pages, pour moi, on peut aller plus loin. C'est pas... Je trouve quand même qu'on s'arrête un peu vite. En tout cas, dans cette narration-là. Donc, bon, voilà, j'étais quand même content de l'avoir, ça me permet d'en parler. C'est des genres de zines que j'achète pour me poser la question. C'est-à-dire que c'est vraiment comme au poker, tu payes pour voir et tu vas voir ce qui va se passer dans ton jeu. C'est ce genre de fanzine. Et je ne l'ai pas ouvert avant, enfin, j'avais juste vu un peu le style de dessin. Ok, c'est une histoire complète. Voilà. Et puis pour.
1: J'ai l'impression qu'il y a un peu ça, des fois, dans des zines BD comme ça. Les personnes font des zines un peu schlag et puis en fait tu sens que l'histoire elle pourrait aller beaucoup plus loin mais que il y a un peu le truc de t'avais envie de la dessiner à ce moment-là puis après t'as la flemme d'en faire un gros projet et du coup tu fais juste un zine avec et du coup l'histoire se développe pas spécialement
0: Mais ce qui serait possible c'est je pense que c'est des personnes qui sont pas au courant mais que tu peux aller sur grandpapier.be ou grandpapier.net qui est lié donc qui est un des projets de base de l'employé du mois, où en fait tu vas là-bas, tu crées un compte en tant qu'auteur, ça te coûte rien, et tu peux diffuser tes pages, c'est hyper bien fait pour lire de la BD, du coup, en fait je trouve que c'est un parfait média pour ça, en fait, le net, et du coup l'ordi, du coup un 16 pages, comme ça tu l'as fait, ton histoire elle tient debout, et est-ce qu'elle vaut le coup d'être imprimée? En tout cas, de pas oublier que c'est possible, parce que genre actuellement tout le monde est sur Insta c'est un peu illisible, sauf si tu fais du case par case, et puis t'as un effet trop bizarre aussi à lire,
1: c'est
0: autre chose. Que de la bande dessinée, quoi. Enfin, c'est un autre type de bande dessinée, de lire du case par case. Ça peut marcher, et puis tu peux mettre de la musique aussi actuellement dessus. Donc, c'est un truc qui a fait rêver des gens en 2010. Bah voilà, ça, en 2026, c'est monnaie courante. Mais en fait, Grand Papier, faut pas oublier que c'est assez cool. Et moi, comme ça, j'ai pu relire des petits bouts d'histoire. Genre, il y a vraiment des petits bouts, quelqu'un qui raconte un bout de rêve ou un bout d'histoire. Et en fait, en ça, je trouve que c'est très cool. Tu es assez sensible sur le dessin. Il n'y a pas besoin de l'avoir imprimé, de se prendre la tête à ça. Et en même temps, si cette personne qui, au bout de 5 récits, se décide de faire une compile de ça, bah, ça pourrait avoir un sens, un plaisir. Enfin, tu pourrais le sortir. Et justement, à petit tirage, c'est un truc qui pourrait être fait maintenant. Et même là, en parlant, je trouverais ça assez génial que tout le monde sur sa table, il y a les projets sur lesquels t'as bossé, que t'es contente que ça existe en livre, que t'as mis un peu le temps. Et à côté, tu pourrais avoir une petite boîte de fanzines, limite prix libre, ou une fanzine à 2 balles, ou à 5 balles si c'est ton tarot, qui sont des trucs que t'as sortis sur le net, mais auxquels t'as mis moins de soin. Et que si des gens sont curieux, parce que c'est vrai qu'il y a encore plus en bande dessinée, quand les gens aiment bien ton dessin, ils peuvent dire « Ah, ils en veulent un peu plus », ou ils veulent... T'as ta BD à 25 balles, mais ils n'ont pas les 25 balles et de prendre un petit truc. Et je trouvais que ça pourrait finalement, là en parlant, ça serait assez génial que du coup, tu aies des petites tables, tout le monde a une petite boîte de ça, et même pour aller plus loin, tant qu'on y est, c'est peut-être les effets café que j'ai. Mais on pourrait aussi, dans cette boîte, revendre des bandes dessinées qu'on a achetées autre part, tu sais, celles qui, tu les revends à moitié prix, des BD de ta collection. Du coup, tu aurais une boîte. Tu vois, et ça referait circuler des trucs, et même aller pour aller encore plus loin. Tu revends les fanzines que t'as acheté autre part, que tu revends là-dedans, que t'as pris finalement à marchand de caca. Moi, il me plaît plus, bah tiens, je le rendrai là-dedans. Du seconde main, en fait. Que tout le monde ait une petite table de seconde main ou de petits récits, peut-être trouver un autre truc parce que. C'est certes des petits récits, mais dont on est aussi fier si tu les as sortis.
1: Oui, carrément. Bah, des fois, il y a des petits récits d'une page qui sont très bien.
0: Ouais, et récits ou des bouts de. La dernière fois, on parlait de dessins de carnet. Du coup, d'avoir ça et de. Et, par contre, de pas forcément les mettre carrément en avant, sauf quand il est neuf, mais du coup, ça permettrait aussi, comme ça, d'avoir un peu. Une circulation, en fait. Moi, je trouve que ce qui, moi, me manque actuellement, c'est une circulation de zine. Ou de petites choses beaucoup plus simples. Et comme je ne veux pas utiliser Instagram, parce que ça ne m'intéresse pas, parce que c'est méta et on sait que c'est un gros mascu, et du coup, en fait, les idées derrière ça, c'est de censurer plein de choses. Donc, en fait, je préfère juste ne pas jouer à ça, et puis j'y ai pas d'intérêt personnel à aller jouer. Bah, du coup, ça fait qu'il y a plein de choses auxquelles je n'ai pas accès, et du coup, comme tout n'existe pas en papier.
1: Tu ne rates pas grand-chose en vrai.
0: Et en même temps, c'est ce qui nourrit plein de gens, dont vous. Et du coup, ok, je ne le rate pas, mais. C'est pas le temps de rater, c'est juste j'ai envie de me nourrir un peu comme tout le monde et que là on donne du flubber un peu moche, un peu pas très bon comme t'as l'air de dire, mais quand même t'en as. Et du coup je me dis ah c'est trop con parce qu'il y a une envie de partage qui est quand même liée à ces réseaux sociaux et on le fait pour moi d'une manière un peu nulle alors qu'il y a des milliers d'outils qui existent. Et que
2: après il y a l'hégémonie de l'accès aux trucs aussi quoi, tu vois, enfin la différence c'est que déjà tout le monde va pas en marché de zine. Ni dans des librairies et bah mine de rien sur Insta t'as des gens du monde entier et aussi toute classe sociale quoi. Moi, je pense sur Insta, il y a des gens qui ont appris ce que c'était du fanzine en voyant que je sortais des fanzines parce que c'est des gens que je connais de mon enfance ou mon adolescence à la campagne où personne ne sait ce que c'est un zine, quoi. Donc, je suis anti-méta et en même temps, il y a quand même ce truc du réseau social. Même si je suis d'accord, le format, moi, je suis pas capable de faire de la BD pour Insta, ou en tout cas, ça m'intéresse pas. Et Zuckerberg est une daube finie dangereuse, mais en même temps, en termes d'accès, je sais pas quelle solution on pourrait trouver autre qui pourrait être aussi globale. Et en fait, malheureusement, j'ai l'impression que la globalité, c'est en fait le revers de la pièce, c'est qu'on est dans un truc forcément ultra capitaliste et du coup le revers de la médaille c'est hégémonique parce que il y a de la thune et forcément des gens mal intentionnés derrière.
1: Mais diffusion, c'est super petits médias papier en disant « Ah, venez, venez ici, venez acheter ici. »
2: Mais oui,
1: venez clairement. Prendre ici, parce que des fois, c'est pas acheter. Et voilà. Moi, c'est pour ça que je me sers d'Instagram. C'est de dire « Ah bah tiens, j'ai sorti ce truc sur du papier. » Voilà. Si vous voulez le voir, il faut le trouver en papier.
0: Mais voilà. J'espère qu'on va réussir à développer d'autres manières de faire. Ouais. Que l'envie est claire. Maintenant, on a pu. Les besoins ont été bien établis et formatés par Instagram, du coup, d'aller un peu plus loin.
1: Et après, je pense qu'il faut accepter que, peut-être, oui, t'as pas accès à tous les fanzines, par exemple, qui se font, je sais pas, à Paris ou en France, ou je sais pas, parce que, t'y es pas, tu vois. Et c'est pas grave, parce que tu sais que, tiens, tu vas à Paris, tu te dis, vas-y, je vais essayer de trouver les trucs qui se font ici, tu vois, et genre de se dire, vas-y, y a peut-être pas sur Instagram, mais tu sais que tel truc existe à Paris, tu sais que quand tu passes à Paris, tu vas pouvoir aller choper du papier.
0: Par exemple, passer au colis piégé de Antoine Paris.
1: Par exemple.
0: À Paris, le week-end du Louvre.
1: Par exemple.
0: Où il tient cette boîte de bouquinistes, ou la librairie Sans Titre aussi, qui est une ancienne fanzineuse, ou une actuelle fanzineuse, qui continue à dealer que d'usines. Donc voilà, qui sont les...
2: Je suis méga d'accord avec toi là-dessus. C'est juste aussi de voir au-delà du microcosme des gens qui habitent dans les grandes villes et dans les milieux plus ou moins underground qui juste savent ce que c'est un fanzine et savent avoir accès ne serait-ce qu'en allant à Paris quoi, ou à Bruxelles. Et tu vois par exemple, bêtement, moi j'ai des gens quand je vais sortir un zine qui m'envoient un message en mode je le veux, soit quand on se croise, soit ça s'envoie par la poste.
1: Oui, ça sert
2: à ça. Et je trouve. Mais effectivement, mieux comme moyen de communication et vraiment bêtement de faire sa promo, quoi, que vraiment comme moyen de partager du visuel Instagram, quoi.
0: Pour terminer ça, moi, j'avais vu ce morceau que j'avais déjà hésité à mettre, mais du coup, là, il me tente beaucoup trop. Ça s'appelle « Ma vie, c'est de la marde ». ce morceau existe depuis longtemps, même époque de Constance Verluca de tantôt. Voilà, une femme, guitare, et elle fait ça très bien. Son nom m'échappe, mais il suffit de taper ça sur la tête, sur le net, et du coup, vous l'aurez bien en tête après. Donc voilà. C'est pour ça d'ailleurs que je l'ai encore depuis plus de 10 ans, ce morceau.

0: Lisa Leblanc, aujourd'hui, ma vie c'est de la marde.
1: Eh bien, écoutez, pour continuer sur, non, sur une touche complètement différente.
2: De la couleur, de l'autre format, rien à voir. Sur,
1: si on parlait de merde, et là, c'est vraiment pas le cas.
2: Il n'y a aucun lien.
1: Aucun lien.
2: Sans transition, comme on dit.
1: Sans transition.
2: Aucune. Baptiste Palmier au micro.
1: On va parler de Rai Dio, Sheikh Arimiti, Reine du Rai, par Sofia Bedouri, qui est une bande dessinée qui a un format un tout petit peu en dessous de A4, en couleur, qui fait, je dirais, une cinquantaine de pages.
2: 48, non, je crois, même. Basiquement, non.
1: Je fais quasiment
2: ça. Oui, oui, non, mais du coup, pardon, c'était tu vois, l'esprit 48.
1: Mais 48 cc, ouais. Et qui est sorti d'une résidence automnaire au mois de mars, ouais. C'est ça. Et du coup, c'est de la BD documentaire. J'ai grave kiffé.
3: C'est quoi le petit paquet ?
1: À l'intérieur, il y a un petit paquet, donc c'est des pochettes de cassettes.
3: Ah.
1: Avec les playlists dedans. Une tracklist de playlist que je n'ai pas encore eu le temps de consulter d'ailleurs. Et donc c'est une BD docu, je pense que c'est... Donc il y a du crayon, je dirais qu'il y a de l'écoline beaucoup sur les planches, pour avoir vu les planches originales où les couleurs sont vraiment très intenses, donc des encres liquides. Très très beau, très très doux. On est sur des tons entre vert, jaune, rouge en majorité et noir. Quelques pages en viso de temps en temps, et ça va parler du coup de l'arrivée du Rai et surtout des Sheikhas, donc qui sont des chanteuses de Rai qui se sont un peu imposées dans la contre-culture en Algérie entre les années 50 et la décolonisation de l'Algérie.
2: Je crois qu'on dit Chéra.
1: Chéra.
2: Mais c'est bien, moi aussi je disais Sheikha, mais en fait c'est K-H-A à la fin et on dit Chéra.
1: Comme on dit mon Rey, par exemple. on va jusque dans les années 90 avec la décennie noire, il me semble que ça s'appelle.
2: Ouais.
1: C'est ça. Qui a été une décennie où le pouvoir a été relativement dictatorial et où du coup pas mal de chanteuses, chanteurs de Rai ont été assassinés par le pouvoir.
2: J'allais dire mis sous silence, mais c'était trop doux. Silence définitif.
3: Est-ce voilà. que tu peux rappeler juste ce que c'est le Rai?
1: Et donc le Rai, c'est c'est de la musique qui vient d'Algérie. Alors, je t'avoue, je suis pas vraiment très très bon pour expliquer la musique.
2: Ouais, c'est assez compliqué.
1: C'est assez compliqué. Mais donc là, c'est des les chanteuses de Rai, du coup Chéra Rimiti, sur qui est concentrée une grande partie de la BD, dont on passera un morceau après. Elle en parle ici comme quelqu'un qui va traiter des sujets qui sont pas du tout traités, notamment par des femmes à ce moment-là en Algérie. Des sujets comme la sexualité, l'alcool, la cigarette, l'amour. Et donc plus une image de liberté, on va dire.
2: Et qu'elle va incarner.
1: Notamment aussi avec une personnalité assez, voyante, des robes à paillettes, des grandes lunettes de soleil.
2: Imposante, je crois aussi, j'ai l'impression physiquement, elle était...
1: Oui, elle en parle à un moment. Un personnage reconnaissable, quoi, et très incarné.
2: Et un peu plus âgé, j'ai l'impression, que je crois qu'ils disent, enfin, elle dit que c'est la mère du Rai, en fait,
1: ouais.
2: Ils disent tous, mais le Rai, si j'ai bon souvenir, est devenu connu par des chefs, chefs ouais. Mami, chefs de
1: ouais.
2: Khaled,
1: ouais.
2: Mais qui ont repris des morceaux à elle, Et du coup, elle, c'est la mère parce qu'elle est là un peu avant et en même temps, elle s'est un peu fait carotter au niveau des droits. Enfin, il y a ouais. tout un truc. Elle en parle, enfin, en discutant avec elle, elle en rajoutait plus que la bande dessinée. Elle disait, ouais, il y a des trucs plus sombres où, enfin, où elle n'a pas été creusée plus, ouais. enfin, sur ce sujet-là.
3: Okay.
1: Elle est née en 1923, du coup.
2: Ah oui, donc elle aurait eu 100 ans il y a quelques ouais. temps.
1: Exactement.
2: Il y a 3 ans.
1: Et j'ai trouvé ça super intéressant. Ça, en fait, ça m'a donné envie de la relire aussi en écoutant de la musique. Là, je ne l'ai pas lu dans un contexte où je pouvais écouter de la musique avec, mais c'est super référencé. C'est vrai que c'est une culture que moi, je ne connais pas. Enfin, ce n'est pas du tout ma culture musicale, de très loin en tout cas. Et donc, c'était assez intéressant. Et puis aussi même d'avoir du coup bah, tout le contexte politique, notamment face à la décolonisation, du coup, elle qui a soutenu très fort le FLN, donc le Front de Libération. J'ai trouvé ça vraiment super intéressant et très complet, en fait. Pour un 48 pages, ça donne envie de pousser plus loin, et en même temps, c'est une super entrée en matière. Je trouve ça assez chouette, la BD documentaire là-dessus. Je trouve que c'est quand même une manière pas trop austère de découvrir des trucs un peu inconnus à mes yeux. Et du coup, il y a même sa bibliographie à la fin, donc il y a vraiment moyen de pousser plus loin. C'était un zine qui coûtait quand même 17 balles, hein, parce que c'est un peu notre classique de tatillon sur le prix. Moi, je trouve ça un peu cher, en sachant que c'est en grande majorité de la Comcolor et que sur le coup, ça coûte pas... Ça coûte rien, quasiment.
2: Après, il est beau.
1: Enfin, mais il est très beau. C'est un bel objet. Et clairement,
3: il y a
1: aussi,
3: à manger.
1: Il y a à manger. Oui. C'est quand même... je pense si tu veux bien le lire, t'en as pour une bonne demi-heure. Il y a aussi pas mal de pages en réseau, très graphiques. Donc, je trouve que ça donne envie vraiment de... Enfin, moi, je suis content de l'avoir acheté, je regrette pas, même si sur le coup, 17 balles, j'ai un peu... mais bon, j'achète rarement des zines, donc...
2: Moi, je me suis dit deux trucs en le lisant, c'est j'aurais aimé avoir l'autrice sur des moments, tu vois, des petites bulles en plus.
1: Ouais.
2: Elle est au service du document. Ouais, c'est, ouais. c'est une jeune autrice hein, aussi.
1: Ouais.
2: Du coup, voilà, elle a un peu moins de 30 piges, je crois. Et du coup, c'est Bon, je sais pas. C'est un peu trop poli. Je raconte ça, et puis les trucs compliqués qui sont les assassinats, qui est la décennie noire, ouais. et le truc du vol. Il y a des trucs où ça s'est oui. pas trop mouillé,
1: ouais.
2: et que j'aurais bien aimé, mais en fait aussi parce que j'ai discuté avec elle, d'avoir elle qui dit « Ah, mais moi j'ai adoré ces morceaux-là et là
1: ouais. »,
2: qui soient justement pas du tout documentaires.
1: Ouais.
2: Et je dis ça, mais... c'est juste une idée de... Je crois qu'il m'a manqué un petit peu dans Zine.
1: Ouais,
2: et c'est aussi lié au prix et au finalement, c'est 48 pages, mais avec des pas mal de pages blanches et de respiration ouais. qui font une bonne lecture.
1: Ouais.
2: Mais d'avoir un petit peu plus. Du
1: ouais.
2: coup, je dis, ça, c'est une idée, mais ça aurait pu être tout à fait autre chose. Enfin, mais voilà, j'avais encore un peu faim après ça. Et puis après, l'autre truc, c'est que, et c'est ce que j'espère un peu, c'est qu'il y ait des éditeurs un peu installés qui voient ça et qui lui proposent « Va plus loin » et
1: ouais.
2: d'en faire une BD distribuée en librairie et tout à 25 balles avec genre le double de page où là, ouais. elle peut y aller. Et je trouve que c'est en ça, j'adore le zine, celui-là, parce
1: ouais.
2: que son style, il est super, il va très bien avec. Elle en plus, je trouve un très bon discours autour de ça,
1: ouais.
2: en disant « Je suis passionné, j'écoute beaucoup de rails et de plus en plus en ayant fait cette recherche. J'ai envie qu'il y ait des éditeurs qui lui disent « C'est super, viens, on te donne des thunes et on te laisse faire la suite. » Parce que finalement, là, il y a une bonne base et de lui dire « Bah vas-y,
1: ouais.
2: elle, rajouter ce truc. » Donc j'espère, j'aimerais bien dans 2-3 ans.
1: Ça m'étonnerait pas parce qu'elle est bien partie elle,
2: oui, mais vachement un truc pour enfants. Discutant avec elle, elle m'a dit « Ah, mais j'ai des bons plans. » Elle travaillait un peu pour je sais plus quel truc.
1: Je sais qu'elle a aussi fait quand même des élus pour le New Yorker. Donc elle a déjà quand même un pied dans la porte qui fait que... Mais je suis d'accord qu'on a envie de plus, mais que c'est une très bonne entrée en matière.
2: Ouais. Et qui malheureusement a un zine qui est sold out. En fait.
1: Ah ouais.
2: C'est bon, il y avait 100 exemplaires, c'est fini. Donc j'espère Enfin, moi, je lui proposais, mais vas-y, juste sors-les par le net. Enfin, les fichiers sont prêts.
1: Ouais.
2: Et au pire, tu fais une deuxième édition moins chère parce que tu fais, entre guillemets, aucun effort. Mais au moins, t'en as à nouveau 100.
1: Ouais.
2: Ça te coûte même pas 500 balles à faire. Enfin, je veux dire.
3: Ouais.
2: Et du coup, et tu peux le revendre 10 balles. Et ça permet que ce travail circule. Alors, il sera peut-être. Et puis, je trouve que ça aurait du sens d'avoir une première édition un peu fait maison à 17 balles. Et puis une deuxième à 10, 12 balles.
1: Ouais.
2: Ou au pire, 15 balles avec frais de port. Voilà, donc, mais elle a aussi un problème de temps, voilà, elle doit vivre de son dessin, c'est son but. Donc elle n'est pas éditrice, c'est un de ses premiers trucs qu'elle s'auto-édite. Je crois que même son stand, c'est plutôt des illustrations qu'elle montre.
3: Ouais.
2: Donc voilà, peut-être son nom,
1: Sophia Bedouri.
2: Bedouri.
1: Et c'était Radio de Sherari Miti. Et bah, du coup, on va écouter Noir de Sherari Miti. Voilà.

0: Et est-ce qu'on attaque maintenant bras-bras, Janel, ou est-ce qu'on finit par un des petits in? On est déjà bien avancé dans l'émission.
1: Je pense qu'on peut, entamer sur bras-bras, et puis je présenterai le très grand fanzine à la toute fin pour clôturer cette émission. Alors
0: bras-bras, donc comme je disais, j'ai passé au Zone Clopper, je sais pas, il y a genre 2 mois. Je croise un des succubes, Léo, qui me dit « Ah, on vient de terminer une première BD, nanan ». Je passe à l'atelier, je lui dis « Bah non, je vais voir le concert, bah attends, je te la ramène ». Et puis je tombe devant ça et je me dis « Vas-y, j'ai un peu de cash, je l'achète, c'est 25 balles ». Et puis c'est marrant, ils ont donc fait un tirage de 100 de cette bande dessinée, format A4, dos carré collé, plutôt on est autour de 150-200 pages, je pense. Du coup, les 50 premiers exemplaires pour l'artiste et les 50 derniers pour le collectif Les Succubes, un zine, gros zine, une BD en fait, en fanzine de Xavier, avec un Z, Halflinger, avec H-A-E-F-F-I-N-G-E-R, Halflinger. Quand je l'ai vu, j'étais content, je suis rentré, je l'ai lu et j'étais genre, ah, je suis content, faut que vous la lisiez pour qu'on puisse en parler. Bah, d'une, parce que vous aimez bien la BD, que c'est une BD auto-éditée.
1: Et c'est un bel objet.
0: Je me disais, tiens, pour la Radio Zinothèque, c'est bien d'en parler, de cette bande dessinée qui, je pense, ne vend que au stand des Succubes, ou je crois qu'ils ont aussi un compte Vinted et un compte. Enfin, on peut l'acheter par correspondance chez les Succubes.
1: Oui, et puis je pense qu'on peut se le dire, un zine de 200 pages qui sort à Bruxelles, c'est un événement, parce qu'il n'y en a vraiment pas beaucoup.
0: Mais fait par, en fait, une connaissance à eux qui leur a dit, ah, mais moi j'ai fini, ou je vais finir cette bande dessinée, ça vous branche, et du coup, ils ont un peu dit, allez, let's go, on y va. Il y a eu cette idée, et du coup, je sais pas comment ils fonctionnent, ils fonctionnent les Succubes, mais il y a un peu de l'argent collectif qui est là, et du coup, ils le mettent dedans, ça permet d'acheter du papier, d'imprimer, et de se faire plaisir. Il y a un truc, c'est ça que je voulais dire aussi dans le fanzine que tu as présenté tantôt, il y a un truc où on voit qu'ils se font plaisir,
2: ouais.
0: Il y a un peu de décalage et tout, mais on y va. Et du coup, là-dedans, il y a ça, et puis Léo m'a donné 2-3 infos en plus que je dirais après vos points de vue pour pas les changer. Donc, est-ce qui a envie de commencer?
1: Vas-y, je vais commencer en vrai.
0: Vas-y.
1: Je l'ai lu il y a un certain temps, mais j'avais noté des petites choses dans mon carnet de lecture. Du coup, c'est une histoire poétique, un peu shonen, et c'est un genre de monologue du personnage principal tout du long. Moi, j'ai trouvé que l'univers était vachement intéressant. Le personnage principal est une chasseuse de monstres qui est un peu hors du temps comme ça. Il y a une ambiance de désert un peu tout le temps. Enfin, il y a très peu de personnages. C'est un peu une errance comme ça du personnage principal dans une espèce de zone non habitée, on dirait. J'avais noté aussi que je trouvais ça très réussi dans le côté où ça transporte dans une ambiance particulière. Enfin, je trouve que c'était surtout par rapport au décor et au... Enfin, du coup, c'est un monologue, quoi. Et tout le long, il y a un truc un peu fantastique comme ça du décor, mais c'est toujours très vide, très... très désert, quoi. Il y a pas mal de passages où il y a la maison... Et je trouve que ça représente bien. C'est toujours il y a des ombres comme ça plaquées au sol un peu tout le temps. Et c'est vraiment. Désolé, je cherche la page.
0: Qu'est-ce qu'on a pas dit ? Donc c'est imprimé en monochrome bleu.
1: Ouais.
0: Donc toute la bande dessinée est en cyan assez clair, enfin un cyan comme color en fait. Pour le côté technique, ça fait que du coup ça permet de baisser le prix aussi de l'impression, même si comme ils en ont sorti 100, ça a dû faire un bon billet, plus le papier qui est quand même super.
2: Ouais.
0: Enfin, en ça, c'est une vraie bande dessinée. Enfin, dans le cliché qu'on en a, si vous l'avez en main.
2: Ouais. Sur couverture en sérigraphie.
0: Ouais, et couverture en quadricro. Ouais. Enfin, il y a une couverture couleur cachée derrière, elle est très bien. Tout ce qui change, c'est que c'est pas glacé.
1: Ouais.
0: Finalement, c'est ça, ce qui change par rapport à une.

0: une BD commerciale, c'est que elle est comme ça. Mais sinon, dans l'objet, c'est un format A4 avec des pages de bande dessinée dedans, avec différents découpages, mais des cases en tout cas, et du texte en partie écrit à la main, en partie écrit à l'ordi.
1: Ouais. Et voilà, du coup, pour revenir ouais, sur l'ambiance, bah, du coup, déjà, le bleu, ça crée une certaine ambiance. Et il y a vraiment il y a plein de moments comme ça où on voit le personnage aller dans une maison, et c'est toujours, il y a la maison avec un espèce de plat tout autour, comme si c'était une planète, genre, qui n'est pas encore habitée ou qui a été délaissée un peu. Et moi, j'ai vraiment bien aimé cette ambiance-là. Enfin, ça met, du coup, dans une espèce de. Ouais, dans un mood particulier avec le texte qui parle de solitude, qui parle d'abandon et tout, c'est quand même assez. C'est assez prenant comme ambiance. Je trouve que c'était bien réussi,
0: Ouais.
1: ça.
0: Dépressif ou pas dépressif?
1: Non, pas spécialement dépressif, mais plus. Enfin, moi en tout cas, je l'ai ressenti plus comme un truc de guerre intérieure un peu contemplative. Enfin, je sais pas comment. Dans le sens où le personnage, il évolue dans un espèce de désert comme ça, mais tu sens qu'à l'intérieur, bah, ça bouge et que il y a des moments tristes, il y a des moments genre qui sont plus dans l'action, etc. Mais pour moi, c'est pas dépressif parce que c'est pas dans un truc où tu t'enfonces dans ta tristesse et dans ton inactivité. Il y a un truc très shonen de genre tu vas aller taper des monstres, tu vas aller péter la gueule à des trucs, même si bah c'est quand même triste le fond de l'histoire. Mais je trouve qu'il y a un truc très hyper actif comparé à justement toute l'ambiance et tout le décor qu'il y a autour.
0: C'est pour toi des vrais monstres ou est-ce que c'est un truc plutôt un truc mental? Parce que du coup, c'est
2: Ah, je me suis posé
0: intensément.
2: la question
0: Du
2: aussi.
0: coup,
1: Moi,
0: toi,
1: j'ai préféré me dire que c'était des vrais monstres parce que
0: du coup, qu'il y
1: sinon je
0: avait
1: trouve ça
0: vraiment
1: chiant, la métaphore.
0: Il y avait une action, oui, mais ça pourrait être un
1: Ouais.
0: truc psychologique de tu vas combattre tes démons, enfin, tu
1: Bah,
0: vois.
1: je pense qu'il y a ça, mais pour moi, il n'y a pas besoin que ce soit une métaphore pour qu'on
0: Okay. Toi, tu
1: l'interprète comme
0: sens le
1: ça.
0: personnage qui est un peu dans la maison, parce qu'il y a plein de trucs un peu psychés qui lui
1: Ouais.
0: arrivent, mais qu'à un moment, le personnage part en quête, enfin en quête, donc il part faire quelque chose qu'on t'explique
1: Oui.
0: pas vraiment, et qu'il va se battre, quoi.
1: Ouais, pour moi c'est. Enfin, tu peux voir la métaphore parce qu'il y en a sûrement une, mais que c'est pas. Le livre n'est pas une métaphore, c'est une histoire qui se passe pour moi dans un monde. Un autre monde, tu vois.
0: Ok.
1: Et je trouve qu'il n'y a pas besoin qu'on se dise, ah bah c'est dans la tête, c'est une manière d'illustrer. Parce que oui, c'est une manière d'illustrer quand tu fais de la science-fiction. C'est forcément une métaphore, entre guillemets, souvent de choses que tu as envie d'exprimer, tu vois.
2: Yes. Du coup, ce qu'on n'a pas expliqué, j'ai l'impression, c'est que c'est, donc ça t'as dit, un dialogue interne quasi tout le long. Il y a quelques bulles de dialogue et c'est du coup la personnage qui parle à sa mère qui est disparue, qui est morte. Donc ça c'est tout le long ce truc-là et je trouve que presque on comprend un peu vite et du coup moi j'ai l'impression que le dialogue interne, enfin on capte très vite à qui elle s'exprime et moi j'aurais bien aimé que du coup le dialogue interne il me mette sur une fausse piste.
0: Oui.
2: Tu vois ce que je veux dire? Et à un moment, en fait, j'ai kiffé visuellement les décors. Effectivement, l'univers, j'ai trouvé ça très fort. Surtout que tu comprends pas vraiment ce que c'est cet univers. Et du coup, je trouve ça très fort la manière dont, en fait, t'arrives à interpréter quand même ce qui se passe. Mais le dialogue interne, moi, il m'a. À la longue, j'ai trouvé ça, sur le coup, moi, un peu déprimant quoi. Un peu j'ai l'impression que t'as un personnage qui passe un peu tout le long à être sur la même longueur d'onde de ça va pas, je me bats contre moi-même, je déteste tout le monde. Et ça m'a un peu à la fin, en plus je l'ai lu un peu tard, donc ça m'a un peu fatigué en fait. Enfin émotionnellement. Et du coup, ça a été une lecture semi-agréable. Du point de vue visuel, je me suis plutôt éclaté, surtout sur les décors et quelques perspectives de perso. Même si, comme on disait tout à l'heure, mais c'est un peu minime et c'est pour un peu être relou. Des fois, il y a des visages où c'est un peu inégal. Tu passes de quelque chose qui est très érudit en termes de dessin, sur les fonds, sur les perspectives. à certains visages où t'as l'impression que ça a été fait un peu vite. Mais à part ça, je trouve en termes de dessin, c'est quand même relativement très très chouette. Mais c'est vrai que moi, ça m'a un peu pompé en termes d'énergie, quoi.
1: Mmh.
2: Ouais. Et surtout que je suis un peu, en plus en ce moment, en train d'écrire une BD où justement, je me posais la question de à quel point je gardais du dialogue interne. Et en fait, sur le coup, c'est peut-être pour ça que j'ai un peu fixé là-dessus, ça m'a un peu résonné où je me suis dit, ah, peut-être que en fait, je vais doser mon dialogue interne, tu vois.
1: Je comprends ce que tu veux dire, mais justement, je trouve que ça fait, comme je disais tout à l'heure, un peu un contraste, parce qu'il se passe des choses physiques, enfin, genre, il y a de l'action, quand même.
2: Ouais.
1: Et que du coup, genre, même si c'est pas joyeux, etc., et que c'est toujours sur, assez monotone dans le ton et dans la voix intérieure, à l'extérieur, c'est pas monotone.
2: Ouais,
1: dans
2: je suis
1: le visuel
2: d'accord.
1: Et dans ce qui se passe, tu vois, autour. Du coup, je trouve, enfin, moi, je trouvais que ça va, ça s'équilibrait, tu vois.
2: Je suis d'accord, mais moi, j'avoue que, surtout... Surtout qu'en fait, des fois, j'avais un peu du mal à suivre les phrases aussi.
1: Ouais.
2: Je trouve que les phrases étaient très longues,
1: ouais.
2: Je sais pas, le raisonnement peut-être traîne un peu en longueur. Et du coup, il y a des moments où j'ai décroché, j'ai dû relire 3 pages en arrière pour reprendre un peu le fil. Et du coup, j'ai beaucoup aimé visuellement, je trouve l'objet vraiment beau. J'aime beaucoup le cyan, mis à part quelques bulle où c'est écrit en blanc sur cyan et du coup ça casse un peu la lisibilité, mais ça pareil c'est un peu du trifouillage, enfin c'est pas gravissime quoi, mais c'est vrai que je crois que ouais, ça m'a un peu j'ai trouvé ça lourd un peu comme lecture.
0: Ouais, moi j'ai eu ça aussi, de le sentir un peu lourd, c'est pour ça que j'étais genre ah, j'ai envie de voir comment vous le viviez avant d'en parler. Et moi je, mais en fait clairement à la moitié, allez, aux 2/3 j'ai décroché, j'étais genre en fait, tu tournes en bourrique, tu me fais tourner en bourrique, et en plus, aux 2/3 arrive un deuxième personnage
1: ouais.
0: Avec qui ça discute. Et en fait, je comprends
2: oui.
0: Pas. Du coup, maintenant, j'ai envie de le relire. Enfin, je voulais rester sur cette première sensation, en me disant que vous allez être aussi là-dessus. J'ai envie de le relire maintenant que je connais le game de cette voix off, et de re-rentrer dedans, parce que j'ai quand même kiffé, moi, là, toute la première moitié, où, tiens, tu comprends pas clairement qu'il parle à sa mère qui est décédée.
1: Ouais.
0: Et que c'est un personnage qui regarde, et puis il y a un rapport avec le père qui n'est pas là, en gros. Et du coup, j'aimais bien, même si c'est un peu deep, j'étais genre, mais en fait, j'arrive pas à voir quelle matière est travaillée, à part ce truc qui passe surtout visuellement de, ah tiens, il voit une photo de sa mère avec ça, sachant que sa mère va à un moment aussi exister, à un moment, donc on va la voir.
1: Ouais.
0: Donc, il y a un truc autour du deuil, pour moi, qui est clairement
1: ouais.
0: Là-dedans, mais... Et c'est parce qu'aussi, je pense que j'étais influencé par le fait que les succubes qui l'ont imprimé ben, m'ont dit « Ah ouais, en fait, personne du collectif l'avait lu en entier avant. » Parce que si je pense que c'est 200 pages sur l'ordi, donc c'est pas ouf.
1: Ouais.
0: Et qu'en fait, ça fait que c'est à la fois un truc cool et pas cool. C'est que j'adore le fait que le livre qui est sorti vient juste d'une personne qui l'a envoyé et qu'il existe tel quel. Donc avec ses défauts et ses qualités dont on parlait. L'autre truc, c'est que je me dis, ah, j'aurais aimé que le collectif qui imprime aide le projet vraiment.
1: Ouais.
0: En fait, et du coup, en fait, que le collectif ne dise pas, ah, en fait, on ne sait pas trop ce qu'on a imprimé, mais plutôt qu'il y ait un soutien des éditeurs
1: ouais.
0: De dire, ça, c'est de la balle. Et en même temps, leur manière de le faire, c'est de dire, cette personne, j'imagine, est un ou une amie du collectif. Donc. C'est aussi cool de dire ah vas-y envoie, y a des labels de musique, Anteka Record font ça, ils ont des potes à eux qui sortent un truc, ils ne disent rien, ils font des pochettes pourraves avec de la super musique book, enfin pour un truc que j'adore qui s'appelle Vivre avec un chien et un fusil, la pochette c'est l'enfer et la cassette elle fait 90 minutes et du coup pour moi c'est inécoutable, mais j'adore la musique et le musicien, du coup ça me fait ce truc que j'ai pareil dans Bra Bra là de Xavier Alflinger. C'est que du coup, je suis trop content que ça existe et j'aurais voulu en fait qu'il y ait. Enfin, on sent qu'il est tout seul, en fait.
1: Ouais.
0: Et que les faiblesses d'être tout seul, bah, un éditeur ou quelqu'un qui relit et qui dise ah, qu'est-ce que là tu veux dire Et parce qu'en fait, tous les changements graphiques et tout, en fait, moi, j'ai vraiment kiffé un truc justement post-SF. Ouais. Là où la SF, on va suivre un personnage dans le désert, dans une cabane qui fait ça, où tout est trop clair et un peu chiant. Là, c'est vraiment bien éclaté. Il y a des moments où tu sais pas du tout où t'es. Il y a des fois, on est dans des trucs un peu organiques. Ouais. Moi, j'ai trop kiffé.
1: Ouais, il y a zéro contexte et c'est ça qui est chouette aussi, tu vois.
0: Ouais, ouais. Mais du coup, t'es dans un objet brut où tu tripes un peu. Et du coup, moi, je trouve que ça manque un peu de muscle, un peu de force, en fait. Et peut-être que ça tient à justement changer un peu cette voix off. En même temps, le fait là qu'on regardait juste pendant qu'il y a des voix off écrites à l'ordi avec une typo qui fait genre écrit à la main, en fait, il y a sûrement des retouches qui ont été faites. Peut-être que c'est sorti très vite par rapport au truc. Donc, il y a tout ce contexte qui est là. Du coup, ça reste un super objet dont je suis content. Je suis juste... Le sentiment que j'ai, c'était, il m'a pas hyper mis en joie. J'aurais voulu, en fait, triper plus fort là-dedans et vraiment sentir son propos. Moi, je l'ai pas du tout.
1: Mais je pense qu'il y a un truc où, genre, ça. Enfin. Pour moi, le dialogue intérieur, du coup, il y a un dialogue, et là, il y en a pas. C'est un peu comme si juste il y avait quelqu'un qui parle.
0: Un monologue.
1: C'est pas un dialogue, tu vois. Alors que je pense que, du coup, l'idée, c'est quand même qu'il y ait un dilemme interne. Là, il n'y a pas de dilemme, du coup, ça t'emmène toujours dans la même direction, et je pense que c'est ça qui est ça un peu beau.
2: En fait, moi, je suis assez d'accord avec toi, et comme je savais qu'on allait en parler aujourd'hui, je l'ai fini, mais au milieu, j'ai vraiment failli. En fait, je voulais que le monologue s'arrête.
0: Oui, c'est vrai que j'ai... Je me souviens.
2: Et je me suis dit, cool, on va... En fait, à un moment, tu commences à avoir un début d'histoire qui se crée, et du coup, je me disais, cool, le monologue va s'arrêter, et on va rentrer dans l'histoire, et en fait, on rentre jamais dans l'histoire, enfin, de loin... Et pas assez pour comprendre. Et du coup, je l'ai fini parce que je savais qu'on allait en parler. Je pense que sinon, je l'aurais pas fini. Malheureusement. Alors que, sur le coup, je suis d'accord que l'univers est hyper trippant. Il y a un truc vraiment hyper intéressant dedans.
0: Et moi, même les faiblesses de dessin, enfin du coup, presque me faisait plaisir. Il y avait une sorte de liberté d'avoir un visage bien chiadé et un truc tout foqué. Enfin, qui est un peu, c'est un peu basique, un peu genre teenage. Ça me provoque des choses où je suis pas contre. En fait, j'aime bien le fait que ça soit ça. Et là, en en parlant, ça, moi, je me dis, il faudrait un truc d'éditeur, mais en fait, c'est pas parce que le livre est imprimé par une usine que c'est mieux, parce que la BD de Noémie Barsol qui s'appelle Ugly Baby, en fait, elle a exactement le même défaut. C'est sorti à la cinquième couche il y a 4-5 ans. En fait, je l'ai lu, j'aime bien quand Noémie dessine, et donc j'étais curieux de son histoire. Et du coup, j'ai eu le truc, et ce que je lui ai dit, il manque un peu de muscle, Et elle dit, mais en fait, moi j'essaie d'avoir du retour par mes éditeurs, et ils n'ont jamais répondu, et en gros, à la fin, ils ont eu des sous à un moment pour lui dire, c'est bon, t'as tout envoyé, on l'imprime tel quel. Donc bon, c'est pas que, du coup, au final, des éditeurs qui ont du cash, qui sortent un truc à 1000 exemplaires, à 1000 exemplaires, en fait, font le même travail que les succubes en faisant.
1: Ouais.
0: En fait, il n'y a pas de suivi du truc, ce qui est aussi une manière de laisser l'artiste seul. Du coup, je suis un peu sans avis. Moi, je suis plutôt quelqu'un qui va prendre de la place ou qui va donner un avis pour que l'éditeur, t'es prêt à le défendre et tu vas pas juste dire on a laissé l'artiste tout seul. Et Noémie Barsol disait quand même, quand je l'avais croisée à la sortie, qu'elle s'était un peu sentie seule, et en plus elle était un peu en demande. Du coup, peut-être qu'il y a un truc où là, pour le coup, Noémie, je pense avoir eu un retour par des éditeurs aurait été bien. Après, c'est la cinquième couche et c'est pas leur cam vraiment de faire ce type de bande dessinée. Mais bon, elle, on lui a proposé, on sort ta BD,
1: Et en même temps, je pense que, même si t'as pas d'éditeur et même si tu t'auto-édites, en fait, tu peux ne pas être seul. En fait, même si t'as pas des gens qui font de l'art autour de toi, je pense que c'est toujours hyper important de faire lire par d'autres gens. Et tu vois, je sais pas si... ça dépend par qui, tu vois. Tu sais qu'il y a des personnes à qui tu vas pouvoir faire lire et qui vont être, entre guillemets, honnêtes, même si elles ont pas de... Elles ont pas d'expérience, tu vois. Je pense que ça, c'est un truc qui peut se trouver. Et je pense qu'il y a, un truc où des fois c'est dur parce que t'as passé du temps dessus et c'est un peu difficile de faire lire à quelqu'un qui
0: va te descendre un
1: ou
0: bout
1: pas, ou pas. Tu sais pas, mais c'est dur. Et je pense que de le faire lire et par le plus de personnes possible, c'est toujours bien, mais c'est pas toujours évident, effectivement.
0: Bon, voilà, Bra-Bra de Xavier Alflinger. On se fait une petite pause musicale avec nos trois morceaux.
1: Ouais, tout à fait. Moi j'avais choisi quoi déjà ? j'avais choisi Send It On Over de Mathiel.
2: Eh bien, alors juste après, ce sera El Desierto de Lassa de Sela.
0: Et moi, je vais terminer avec un morceau de Aventure, A-V-V-E-N-T-U-R, qui est un peu jeu vidéo, carrément, sur un disque sorti à Bruxelles, s'appelle 2020-2021, qui est un peu ce truc de musique fait dans la chambre, qui court comme ça. J'ai pas le titre, mais l'album est sorti au Syndicat des Scorpions. On mettra dans la playlist le titre de cet album, où en fait, il n'y a pas de paroles dessus, donc c'est que des petites blagues un peu autour de ça.

0: Et en train d'être ouvert.
1: Et en train d'être ouvert, bah oui, parce qu'il faut qu'il soit protégé, parce qu'en plus d'être con, il rentre pas dans son sac. Pas pratique. Et c'est un fourgon qui s'appelle Fripouille et Canaille de Segoub. Du coup, on avait présenté il y a deux semaines, enfin Nicolas avait présenté il y a deux semaines un fanzine.
0: Manège atomique.
1: Ouais, c'est ça. Et justement, j'ai mettais la possibilité qu'il soit à peinture fraîche. Et c'est vérifié, effectivement, ses travaux sont à peinture fraîche. C'est un très grand fanzine A3 avec une couverture sérigraphiée en couleur. On a du rouge, du vert. Non, ouais, c'est du rouge, du vert, du bleu et du noir. Attends, j'ai l'impression que c'est du jaune en fait.
0: C'est du rose.
1: Non, en fait, c'est bleu, rouge, jaune et noir. En fait, c'est une quadrille. Ouais, mais c'est du. Parce que dans le rouge, dans le magenta, il y a du.
0: En fait, c'est du magenta
1: avec du jaune. Enfin, bref, voilà. Et.
0: Quatre couleurs, mais c'est dominante rouge, on va dire, quand même. Donc, rouge avec des taches de bleu.
2: Très bic. Vraiment rendu.
1: Il me semble qu'il était vraiment pas si cher pour sa grande taille.
0: Oui, on est sur du A3 au moins.
1: Ouais. Du A3, ouais. Donc ouvert du A2.
0: Ouais, 50-70.
1: Bien grand. Et il me semble que je l'ai payé 12 euros, mais après j'avais une réduction, donc je sais plus combien était le.
0: Waouh. Parce que son hôte en noir et blanc. Était à 20 balles.
1: Ouais, mais je pense que ça devait être le même prix.
0: En tout cas, c'est édité par Lapa. Il y a le petit logo derrière, la sérigraphie, le petit logo, ça c'est Lapa.
1: Ça. Ah ouais.
0: Un atelier qui n'existe plus malheureusement, mais qui a édité quand même pendant quelques temps quand le Serput se trouvait encore rue de Laeken. Et elles avaient leur atelier, Quentin et Rebecca.
1: Ouais. Et donc, c'est un super grand zine qui te plonge dans un univers assez étrange. On a deux personnages avec des cagoules et qui boivent des bières et du vin.
0: Ah, t'as l'impression qu'on suit des personnages, toi ?
1: Ouais, parce qu'ils sont là à chaque fois. Hein.
0: Ah ouais ?
1: Ouais, ils sont là, là. Dans chaque page, ils sont là.
0: Ah ouais, si. Ah ouais. Ah ouais, non, j'avais pas vu.
1: Ils sont là, et toujours avec des bouteilles de vin et tout. Là, ils sont ici.
0: Ah, bien joué. Moi, c'était un grave zine,
1: là, ici, là.
0: J'avais pas vu.
1: Et en fait, pour moi, c'est deux potes qui font un peu n'importe quoi et qui se font une soirée où ils se pètent la tronche, mais ils se retrouvent dans des endroits un peu what the fuck, tout est un peu désolé, il n'y a personne.
2: Ouais, dans un espèce de
1: pot
2: de SF aussi.
1: Ouais, c'est ça, c'est une ville de science-fiction, de je sais pas quelle planète.
0: Ils ont bu de l'hyperespace.
1: Hein ?
0: Ils ont bu de l'hyperespace,
1: ouais, c'est comme ça. En fait, pour moi, c'est des personnages qui se bourrent la gueule dans l'espace et du coup, ils changent d'univers tout le temps. C'est trop bizarre, tu vois.
0: Ah oui.
1: C'est un peu comme si, ouais, je sais pas, t'avais plein de moments de la même soirée. Genre, comme quand tu peux être avec un pote et que tu traînes, tu vois. Et qu'en fait, tu te retrouves dans des endroits complètement what the fuck. Tu vois, il y a un côté un peu urbex, des fois. Enfin, tu vois, là où tu
2: arrives. Barrage.
1: Ouais, il y a une espèce de grand barrage, et il y a des espèces d'anneaux de fumée qui sortent, et il y a tout le temps des... Ouais, après, on a une autre image avec plein de réacteurs et tout, ils sont genre énormes dans l'espace. Et la page centrale, c'est genre vue d'une fenêtre, et on voit une espèce d'explosion, et c'est la seule page en couleur à l'intérieur, parce que toutes les autres pages sont en noir et blanc, en sérigraphie. Et t'as une explosion de couleurs avec plein de démons avec des queues en tire-bouchons qui sautent. Et les personnages ont des pistolets, et je pense que, enfin, pour moi, genre, c'est vraiment, ils débarquent dans un endroit, il y a ça qui se passe, et du coup, ils sont avec leurs pistolets en mode, oh putain! Et après, hop, page d'après, hop, ils ont changé, ils sont en train de jouer, du coup, sur le bord du barrage avec des épées. Non, ça, c'est un peu, pour moi, c'est vraiment, tu traînes avec ton pote, et genre, tu t'ennuies de ouf, mais tu te bourres la gueule, et du coup, il se passe absolument tout et n'importe quoi.
2: Il est super.
1: C'est vraiment, pour moi, ouais, il y a une narration qui est quand même assez évidente. Il y a une très belle planche au tout début où on les voit exploser des parapluies. Et je sais pas, je me dis, en fait, je vois bien un truc dans un endroit complètement délabré où t'es là, tu trouves des objets et tu fais juste n'importe quoi et ça n'a aucun sens.
0: Ça s'appelle Canaille et Fripouille.
1: Ouais. Canaille et Fripouille, moi je pense que c'est le nom des personnages.
2: Ouais, bah ouais, c'est sûr. Mais c'est vraiment photo de soirée, quoi, je trouve.
1: Ouais, c'est ça.
0: Photo vraiment de soirée, mais avec un photographe de soirée.
2: Ouais, t'as ton pote avec toi qui te prend en photo. Ouais, genre tu tournes ça. Un film d'études, tu vois.
0: Ah oui.
1: Mais on dirait que c'est dans une ancienne base spatiale ou un truc comme ça, tu vois. Parce que, enfin, tu vois, là, ça a l'air tout délabré, on a une espèce de casino.
0: Caribou, Carillon,
1: Je sais pas.
2: Carlton.
1: Carlton. Ah. Carlton, ouais, je pense.
2: C'est pas un hôtel de luxe, Carlton.
0: Ah oui, moi aussi.
1: Carlton. Enfin, oui, il y a un peu une ambiance comme ça, urbex. En fait, je sais pas pourquoi ça me fait penser à
2: l'urbex. Ouais, c'est grave, parce qu'ils sont dans des endroits seuls tout, en fait. Ils sont tout seuls dans des trucs très, quand même, relativement urbains, quoi.
1: Ouais. C'est vraiment très, très beau.
2: C'est très beau, ouais.
1: C'est très, très détaillé, dense. Très dense, très contrasté. C'est vraiment impressionnant,
2: ouais,
1: de technique. Voilà.
0: Ouais, et puis, c'est vrai, on a pu voir les dessins des originaux à l'usine Petrobrutal, pas ceux-là, mais d'un autre, et du coup, c'est vraiment que des dessins au bic. C'est vraiment, du coup, le zine est hyper fidèle de ce que ça donne. Les couleurs, je les ai jamais vues non plus, donc, mais j'imagine que le but, c'était, ouais, de rendre fidèlement le truc, parce que du coup, c'est
1: goût. On connaît assez bien les couleurs de bic quand même.
2: C'est vraiment, ouais, bah, c'est, on dirait presque que c'est original. Enfin,
0: que c'est, ouais, original. C'est vrai que, ouais. Ouais. Sauf le rouge, on voit que du coup, le rouge est un peu. Ouais.
2: Ah, c'est le bleu plus, ouais. Je trouve que le bleu est plus clair que le bleu du bic, mais justement je trouve le rouge.
1: Ouais, mais tu sais, le bic des bleus clairs, quand t'as les couleurs pastel, pour moi le vert et le bleu c'est dans ces eaux-là, tu vois, et le jaune aussi. Mais ouais, j'étais vraiment super contente d'avoir acheté ce zine. Vraiment, t'es plongée dedans, vu sa taille, je trouve que sa taille elle donne un truc en plus.
2: Ouais.
1: T'es vraiment genre dedans, comme ça, de ma tête dedans. Et c'est hyper agréable, genre, c'était
2: super. Bah, c'est justifié, ouais, qu'il soit grand comme ça.
0: Ouais. Ouais, ouais, il est super. Mais après, j'avoue, moi je l'avais déjà vu, mais jamais acheté. Bah, je connaissais pas le travail de ces goubes, et juste, j'aime pas cette couve. Ouais, je pensais plutôt, si je devais l'acheter pour moi, je l'aurais jamais acheté.
1: Ah, mais, ouais. Alors que moi, je trouve que la couve est très belle, et que du coup, il y a un peu ce truc où des fois, t'es un peu déçu quand la couve est en couleur et que l'intérieur est en noir et blanc, et là, je trouve que c'est l'inverse. C'est vraiment, tu t'attends à ce que ce soit de la couleur, puis tu rentres et c'est du noir et blanc qui tabasse, et du coup ça le remet encore plus en valeur, quoi.
0: Puis la centrale est en couleur aussi.
1: Ouais,
0: la centrale. Enfin, la même couleur que la couve.
1: Mais ouais, c'est vraiment magnifique. Je vous recommande, et en plus il est disponible dans une librairie, donc c'est super. Allez tous dévaliser peintures fraîches de ces magnifiques œuvres.
2: T'avais de la musique pour aller avec ça?
1: Bah ouais, j'avais une musique, j'ai choisi The End de The Doors. Elle est bien longue et bien genre hyper lente comme ça, mais je sais pas, en fait, je l'ai
0: écoutée il y a
1: pas
0: longtemps. Que le zine,
1: mais elle est moins explosive, mais je me suis dit ça ferait une bonne bande son. Tu vois, de d'urbex. Genre t'es là, t'es dans un endroit totalement vide et t'écoutes The End de The Doors, je pense que tu tripes un peu, tu vois. Je sais pas, je l'ai écouté il y a pas longtemps, et pour moi, ça, c'est cette musique, c'est un bâtiment vide.
0: Eh ben, allez, let's go.

0: Bon, et ben voilà, fin de cette 19e Radio Zinothèque, quand même un petit peu d'agenda. Je m'étais dit qu'il faudrait qu'on essaye de faire l'agenda aussi au milieu de l'émission, mais voilà, j'ai oublié. Pour nos auditeuristes qui vont au travail avant 9h, qui ne nous écoutent pas à ce moment-là. Qu'est-ce que j'avais si dire que quand même l'expo auquel on participe avec la Fédération Schlagonie-Bruxelles a commencé à la Louvière.
1: Au
0: Délibule. Au Délibule, autour de, des éditions de Amen Office, la Reuve U. H-U-E. Amen Office, revue belge, commencée à Anderlecht, et c'est un couple qui a terminé par vivre à la Louvière. Robert Kaiser ou De Kaiser et Marie-Claude Goua, dont on voit, on découvre, elle, son travail plastique grâce à sa fille qui fait vivre tout ça. L'expo est super, je crois que le Délibule, ça coûte 5 balles. L'expo est assez courte, mais il y a surtout ce que j'ai hâte d'y retourner pour voir. Il y a des fanzines originaux qui sont encore à vendre. Alors, ça vaut un peu trop cher. Je suis un peu déçu, et même les facsimilés sont à 35 balles. C'est des revues. Qui font la moitié de moins de pages que ce qu'on voit, mais bon. Donc voilà, ça, je serais curieux de les lire, en tout cas, les Amen Office. L'expo est plutôt cool, on voit ce qui a été édité en partie. C'est bien ouvert, il y avait autant de la poésie que des trucs graphiques. Je ne sais pas si cette expo a un nom, mais en tout cas, elle est là jusqu'à septembre, et nous, on s'est occupé de reproduire les bureaux de la Fédération Schlagonie-Bruxelles. Avec l'envie d'y retourner, de mettre de la vie dedans tous les mois. Je ne sais pas comment on communiquera là-dessus, ou bien on ne communiquera pas, on ira juste à la Louvière et ouvrir les portes pour faire un atelier en rue de ces bureaux d'impression. En fait, peut-être que c'est ça qu'on fera. Quoi dire d'autre? Peut-être qu'on est juste un peu au repos en ce moment. Toi, Basile, tu as bien officié ce week-end. Donc,
2: J'ai double officié pour le super événement du Groove à la Fabrique, puis pour un plus petit événement avec Pernovic au Cheval Marin.
0: J'ai l'impression que c'est cette semaine, c'est direction le magasin 4. Je me demande si c'est pas cette semaine où il y a vraiment plein de trucs super. J'ai bien sûr pas la prog en face de moi, mais il y a ça. Il y a aujourd'hui, malheureusement c'est toute la journée, donc si vous la prenez aujourd'hui c'est un peu rapide. Au centre Librex, il y a un arpentage, le contrat classe de l'intelligence artificielle de Kate Crawford, et c'est toute une journée de réflexion autour de ça, autour d'un livre qui est arpenté au centre Librex, qui est à côté de la Smart, près de Bethléem. En tout cas, je suis curieux de ce livre, Le Contre-Atlas de l'intelligence artificielle. C'était le truc que j'avais vu. En tout cas, sinon, si vous ne savez pas quoi faire, il y a toujours la Cinémathèque. Hein. Moi, je ne suis pas hyper convaincu par les passes Cinéville qui font aller voir plein de trucs qui sortent maintenant, mais en tout cas, Cinéville donne accès à la Cinémathèque tout aussi gratuitement que le reste, et j'ai beaucoup plus confiance dans la Cinémathèque. Je ne vais pas vous lire le programme maintenant, mais Cinémathèque avec un K.be, leur site est quand même bien fait, et pour faire n'importe quelle pause, je vous conseille ceci. Et puis sinon la bibliothèque du Boom Café, le Boom Café en lui-même contient une bibliothèque pour aller y lire des hymnes. Voilà. Et on s'arrête là.
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0: Allez, on remet le jingle quoi.
1: Allez, on remet le jingle sur
3: 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Comme ça on l'a bien en tête avant d'aller.
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0: Bonjour à toutes et à tous, vous êtes bien sur Radio Campus et vous écoutez Histoire de savoir, l'émission qui explore une panoplie de sujets avec curiosité. Aujourd'hui, on est ravis d'être avec vous. Moi, c'est Elodie Humbeletz.
1: Et moi, Camille Pilini. Et ensemble, on va plonger dans un sujet qui nous concerne toutes et tous, le cœur des femmes.
0: Alors Camille, si je te dis infarctus, tu vois quoi toi ? Moi, je vois un homme, la cinquantaine, costume-cravate, qui s'écroule en se tenant la poitrine. L'image d'un film par excellence, quoi.
1: Ah mais pareil, et pourtant c'est complètement faux parce que les maladies cardiovasculaires, ce sont les femmes qu'elles tuent le plus, première cause de mortalité devant tout le reste, et comme nous l'a confié la cardiologue Muriel Springer, les femmes ne sont pas averties et même les soignants ne sont pas toujours conscients du risque.
0: Waouh ! Alors là, ça pose question. Mais comment est-ce qu'un problème aussi massif peut rester invisible ?
1: Eh bien justement, on a été poser la question à quelqu'un qui sait vraiment de quoi elle parle, Muriel Springer, cardiologue au CHU de Sarthe-Tilmont.
0: Parfait. Alors aujourd'hui, on plonge dans un sujet crucial. Pourquoi le cœur des femmes est-il encore si mal compris ? Et comment est-ce qu'on peut changer la donne ?
1: Allez, ne perdons pas une seconde, écoutons Muriel Springer.
2: 32% des décès féminins sont dus à un problème cardiovasculaire. C'est la première cause de décès chez les femmes. 200 morts par jour en France. On a focalisé à juste titre sur le cancer du sein. Mais quand on regarde les statistiques, les femmes ont plus de risques de mourir d'un problème cardiovasculaire que d'un cancer du sein. Donc il faut les informer, les conscientiser.
0: Mais alors, pourquoi est-ce qu'on s'imagine encore que l'infarctus, c'est une maladie d'homme ?
1: Parce que les clichés ont la vie dure. On a tous en tête l'image du quinca qui s'écroule, alors que les femmes vivent plus longtemps et cumulent plus de facteurs de risque. Diabète, obésité, sédentarité. Et puis, il y a cette vieille idée que les hormones protègent les femmes, ce qui est vrai, mais que jusqu'à la ménopause.
0: Et la recherche n'a pas aidé non plus, je suppose, si ?
1: Pas vraiment. Pendant longtemps, les études cliniques mélangeaient hommes et femmes sans distinction. Comme il y avait surtout des hommes dans les échantillons, les conclusions étaient faites pour eux.
0: Ah mais du coup, c'est un peu comme si la médecine avait pris le cœur masculin comme modèle par défaut en fait ?
1: Exactement. Muriel Springer nous l'a dit, l'homme a longtemps été considéré comme la norme, comme en pédiatrie, quand on pensait que l'enfant était juste un adulte miniature, et la femme, un homme avec un utérus. Spoiler alerte, non, ça ne marche pas comme ça. Le corps des femmes fonctionne différemment, et le cœur aussi.
0: D'où la question logique, est-ce que fondamentalement, le cœur féminin est-il vraiment différent ?
2: Anatomiquement, pas fondamentalement, il est plus petit, les artères sont plus petites, ce qui peut compliquer évidemment en cas d'intervention chirurgicale. Biologiquement, le cœur,

0: En fait, c'est le même organe, mais qui évolue de façon différente en fonction de facteurs extérieurs.
1: Ok, donc même organe, pas la même histoire. Bon, Camille, je t'avoue que je suis un peu perdue là pour le coup. Est-ce que tu veux bien remettre les bases ? Déjà, c'est quoi un cœur en fait ?
2: Pas de souci. Donc, imagine une maison à quatre pièces avec des portes qui s'ouvrent et se ferment dans un ordre très précis. Nous avons la pièce numéro 1, l'oreillette gauche, c'est la porte d'entrée du sang qui revient des poumons chargés d'oxygène. Avec sa porte numéro 1, elle s'ouvre, qui laisse le sang passer dans la pièce numéro 2, le ventricule gauche, c'est la pièce la plus musclée. Elle envoie le sang dans toute la maison, c'est-à-dire tout le corps. Ensuite, le sang revient chargé en dioxyde de carbone, un peu comme du sang pollué. Dans la pièce numéro 3, qui est l'oreillette droite, il y a une porte, la porte numéro 3. Elle s'ouvre, le sang descend dans la pièce numéro 4, le ventricule droit, et il y a une porte numéro 4 également. Elle s'ouvre, le sang repart vers les poumons pour se recharger en oxygène. Et entre tout ça, porte numéro 2 s'ouvre pour envoyer le sang qui part dans les tuyaux, les artères.
1: Waouh, eh ben, et tout ça 60 à 80 fois par minute au repos. Une maison qui ouvre et qui ferme ses portes en rythme sans jamais s'arrêter. Mais est-ce que quelque chose change entre les hommes et les femmes ?
2: Oui, chez les femmes, la maison est un peu plus petite et les tuyaux, les artères sont plus fins. Et surtout, les hormones modifient la manière dont les portes s'ouvrent et dont la maison fonctionne au fil de la vie.
1: Ok, donc si j'ai bien compris, le cœur féminin évolue différemment, c'est ça ?
2: Exactement. Et ça influence les symptômes, les risques et même la manière dont les maladies apparaissent.

0: C'était « Que mon cœur lâche » de Mylène Farmer. Vous êtes toujours sur Radio Campus et on écoute maintenant, on continue maintenant notre sujet sur le cœur des femmes avec une question essentielle. Est-ce que le cœur de la femme fonctionne différemment et est-ce que les symptômes aussi changent ?
1: Oui, et c'est même tout le problème, on voit bien avec Muriel Springer, cardiologue au CHU Sartillement.
2: Il y a... Bien sûr, la femme peut avoir les mêmes symptômes que l'homme, mais elle peut aussi avoir des symptômes un peu plus bâtards, comme une sorte de mauvaise indigestion qui passe pas bien, une augmentation de l'essoufflement, une fatigue anormale, et elle n'y prêtera peut-être pas attention. Et puis, il y a l'infarctus, classique de l'homme, où c'est une artère coronaire qui se bouche. Mais chez la femme, on peut avoir des infarctus avec une artère qui est rétrécie, mais qui n'est pas bouchée. On a aussi des modifications au niveau de la microcirculation, donc des tout petits vaisseaux. On peut avoir des dissections spontanée d'artère coronaire, c'est plus fréquent chez la femme que chez l'homme. Et puis il y a aussi ce qu'on appelle le syndrome du cœur brisé, donc le Takotsubo, qui là est assez typique de la femme. Ça survient chez des femmes en général ménopausées et qui subissent un gros stress physique ou psychologique et qui ne sont pas vraiment un infarctus, mais qui peuvent provoquer des morts subites et doivent être pris en charge rapidement, parce que si la patiente est prise en charge rapidement, le pronostic est très bon, mais sinon il y a un risque de mort subite ou d'insuffisance cardiaque.
3: Toujours par rapport à l'infarctus, quels sont les symptômes d'infarctus chez la femme qui passent le plus souvent inaperçus ?
2: L'augmentation de la fatigue, l'essoufflement... la sensation d'arythmie, de malaise, d'intolérance à l'effort, des gènes qui ne sont pas vraiment la douleur typique, qui sont un peu bâtardes, quoi, à l'effort. Mais les femmes aussi, surtout si elles sont plus âgées, sont parfois moins... plus sédentaires, donc elles ne ressentent pas ce qu'on appelle l'angine de poitrine. L'angine de poitrine, c'est la douleur quand on fait un effort. Donc si ces femmes-là sont très sédentaires, vivent en maison de repos par exemple et ne bougent pas beaucoup, elles peuvent ne pas ressentir l'angine de poitrine ou bien ce qu'on appelle la claudication intermittente des membres inférieurs, donc quand les artères des membres inférieurs se bouchent. Les problèmes sont découverts alors à un stade très avancé avec d'autres pathologies liées à l'âge, ce qui complique la prise en charge et aggrave le pronostic, bien sûr.
0: C'est fou parce que ce sont des symptômes qu'on peut facilement attribuer à autre chose.
3: Exactement. Fatigue, je dors mal. Essoufflement, je suis stressée. Nausée, j'ai mal digéré.
0: Ok, et donc le résultat, comme elle l'a dit, c'est que les femmes consultent plus tard et que les médecins peuvent passer à côté parce que le tableau classique, c'est celui des hommes et pas des femmes.
3: Oui, et même chez les futurs médecins de l'ULB, ce n'est pas très clair.
4: Peut-être que chez les femmes, ça peut avoir une manifestation un peu différente, mais sinon, sensiblement, je pense que c'est le même cadre.
5: J'ai l'impression que ça arrive plus souvent aux hommes, et même dans les médias qu'on voit, dans les films ou autour de nous, quand on entend parler d'infarctus, j'ai l'impression que ça touche plutôt les hommes. Mais par contre, c'est vrai qu'en cours, on ne fait pas la différence, quoi.
6: Je dirais oui, forcément, mais en vrai, je pense que le côté infarctus ne va pas forcément orienter le côté... Si la femme n'est pas enceinte, par exemple, ça ne va pas orienter le côté... tout ce qui est hormonal et tout, donc je pense pas que, avec un recul, je pense que ça n'influence pas le truc.
0: Ok, donc on a vu que les symptômes sont trompeurs, mais il y a un moment clé dans la vie d'une femme où tout bascule pour son cœur quand même, c'est la ménopause.
3: Exactement. Avant, on se pensait protégé par nos hormones, les œstrogènes, qui gardent nos artères souples. Mais à la ménopause, ce bouclier tombe et c'est là que le risque cardiovasculaire grimpe d'un coup.
2: Alors, à la ménopause, il y a donc un sevrage en hormones, en estrogènes et en progestatifs. Ça perturbe, ça modifie le métabolisme, notamment au niveau des graisses. Donc, on peut avoir un taux de cholestérol qui augmente, au niveau du métabolisme des glucides aussi, avec des prédiabètes, des diabètes. tout cela va intervenir. Plus les modifications, peut-être que la femme va prendre du poids, peut-être qu'elle va faire moins d'exercice physique parce qu'elle arrête de travailler. Donc tout ça intervient. Il y a des traitements éventuels, donc il faut donner la priorité aux traitements au gel transcutané qui influencent moins le métabolisme. Et il ne faut pas le donner à tout le monde non plus. Donc ces traitements-là doivent être instaurés dans les 10 ans qui suivent la ménopause. Et pour une durée, c'est la dose la plus faible, efficace, qui doit être proposée. L'indication principale, c'est les bouffées de chaleur. Mais il ne faut pas continuer à prendre les médicaments jusqu'à 80 ou 90 ans. Il faut réduire progressivement la dose et arriver à un sevrage. Donc tout ça intervient à la ménopause.
0: Ok, donc la ménopause modifie le corps des femmes. Mais c'est tout ?
1: Ah non, c'est bien plus large.
2: Les femmes ont des facteurs de risque cardiovasculaire propres, c'est-à-dire la préménopause, la ménopause, les complications des grossesses, et puis le mode de vie des femmes a changé. Elles fument plus, elles prennent plus souvent la pilule contraceptive, elles sont exposées au stress professionnel, parfois familial, parfois plus sédentaires, une alimentation moins saine, elle cuisine moins, et puis aussi une plus grande consommation d'alcool chez la femme. Il faut qu'elle soit informée que les symptômes peuvent être atypiques et pour cette raison sont parfois attribués au surmenage à la dépression. On dit bah oui, t'es fatiguée, t'as trop de travail, mais on va pas plus loin. Ce qui entraîne des diagnostics plus tardifs avec plus de comorbidités. Et il y a certaines maladies rares qui touchent plus spécifiquement les femmes. Ah oui, j'ai oublié. Oui, on n'a pas parlé des femmes qui avaient eu un cancer du sein et qui ont des traitements. Donc un facteur qui est propre à la femme, c'est le cancer du sein. S'il y a un traitement par radiothérapie et que la tumeur se situe à gauche, il y a un risque accru de léser un peu les coronaires. Donc on prend des précautions maintenant en radiothérapie pour diminuer l'irradiation du sein. Les chimiothérapies, les immunothérapies peuvent aussi provoquer des problèmes cardiaques chez ces femmes. Donc il est important, quand il y a un risque cardiovasculaire lié au traitement d'un cancer, de faire un bilan cardiologique avant de commencer ou au tout début du traitement et de surveiller. Certaines chimiothérapies provoquent de l'hypertension aussi. Et c'est pour ça qu'on développe maintenant la cardio-oncologie. Donc c'est une spécialité de la cardiologie qui s'adresse pas seulement aux femmes, mais à toutes les personnes soignées pour un cancer avec un traitement à risque cardiovasculaire. Parce que, heureusement, le pronostic des cancers s'est nettement amélioré, les gens vivent plus âgés, mais il est important qu'ils gardent le cœur et les vaisseaux en bon état. Ce serait dommage de guérir un cancer et de se retrouver avec une insuffisance cardiaque ou un infarctus.
0: Ok, je comprends mieux maintenant. Donc c'est parce que les femmes cumulent justement des facteurs que les hommes n'ont pas. Grossesse compliquée, contraception hormonale, la ménopause, la charge mentale, le stress, sans parler du tabac et de l'alcool. Elles ont aussi moins de temps pour elles, donc moins d'activité physique. Et on n'oublie pas un facteur hyper important, le cancer du sein.
1: Oui, voilà. Et ce n'est pas juste biologique, c'est aussi social. Le stress, la charge mentale, les inégalités, tout ça pèse sur le cœur.
2: Le stress, bien sûr, est mauvais pour tout le monde. La femme peut avoir le stress, elle peut être anxieuse déjà de nature, mais elle peut aussi avoir un stress professionnel, surtout s'il y a à côté la charge mentale. Effectivement, la femme doit penser non seulement à son travail, mais aussi au rendez-vous des enfants, au rendez-vous du mari, ou à faire les courses, etc. Donc tout ça et la cause d'un stress qui est probablement moins important chez l'homme. Puis il y a malheureusement aussi le problème des femmes battues et de tous ces problèmes qui sont aussi à l'origine de stress et de maladies cardiovasculaires. Et comme je l'ai dit, les facteurs socio-économiques de femmes qui ont des enfants à charge, qui sont seules et qui ont des difficultés pour boucler leur budget, tout ça est aussi un facteur de stress important.

0: C'était Heartbeat de Mind. On est toujours sur notre sujet sur le cœur des femmes et on en apprend des bonnes nouvelles. Par exemple, le stress peut jouer un gros rôle dans les maladies cardiovasculaires. Camille, donne-moi une vraie bonne nouvelle. J'espère au moins qu'elles sont diagnostiquées à temps.
1: Bah, pas du tout, Elodie. Elles sont même parfois diagnostiquées beaucoup trop tard.
2: Oui, il y a un retard de prise en charge. Alors, les médecins sont responsables, les paramédicaux aussi, mais la femme aussi, parce que la femme a tendance à faire passer les enfants, le mari, le copain, tout le monde avant elle. Elles ont aussi plus tendance à faire de l'automédication, à essayer de régler leurs problèmes sans en discuter avec le médecin traitant, et parfois à attribuer des symptômes à des maladies avec une sorte de négation de la maladie. Et les femmes ont plus tendance à reporter un rendez-vous aussi parce que le fils doit faire ceci, on doit conduire les petits à l'école, donc on annule chez le médecin. Elles passent après. Il faut savoir sélectionner les patientes qui sont à risque cardiovasculaire et les traiter préventivement, ne pas attendre que l'accident survienne avant de commencer. On sait aussi que les études montrent que les femmes sont parfois moins vigilantes dans le suivi, elles abandonnent plus facilement leur traitement. Et puis il y a aussi l'importance des facteurs socio-économiques. C'est malheureusement dans les populations qui ont fait moins d'études, qui ont moins de revenus, qu'on a le plus de pathologies. Et il y a des femmes ou des femmes qui sont seules avec des enfants. Il y a un problème socio-économique à prendre en charge aussi.
0: Si en plus leurs symptômes sont atypiques,
1: tout est réuni pour que le diagnostic arrive trop tard.
0: Mais alors, si tout joue contre elles, qu'est-ce qu'on peut faire concrètement pour inverser la tendance ?
1: Déjà, je dirais informer. Ensuite, dépister et surtout adapter la médecine.
2: Il y a évidemment les malformations cardiaques. Là, c'est le pédiatre qui va les détecter s'il y a un souci. Une information au moment de à la fin de l'adolescence pour les facteurs de risque, expliquer peut-être qu'il faut se nourrir correctement, qu'il faut faire du sport, qu'il faut pas fumer, il faut pas donner les conseils habituels de prévention. Si on a des grossesses compliquées par hypertension, diabète, etc., les femmes doivent continuer à être suivies après. Sinon, dans la cinquantaine et à la ménopause, refaire un bilan et traiter tout ce qu'il y a à traiter. Et puis, en fonction des autres pathologies, des contrôles plus rapprochés. Si la patiente présente une hypercholestérolémie importante, il faut la traiter. Si elle fume, il faut essayer de la convaincre, l'aider au sevrage. Si elle est hypertendue, il faut aussi qu'elle soit suivie. Donc, en fonction du risque cardiovasculaire de chacune, les contrôles seront différents. Et quand on arrive à la ménopause, il faudrait aussi une mise au point. Donc il y a les âges charnières chez la femme où elle devrait consulter et où on devrait l'informer mieux qu'elle ne l'est pour le moment.
0: Ok, donc là on entend non-stop les facteurs, les symptômes, quand consulter. Mais qu'est-ce qui se passe une fois qu'une femme a eu un infarctus ? Comment se passe la récupération ?
2: On constate, donc on recommande après un infarctus ou après un traitement cardiovasculaire de faire ce qu'on appelle la réadaptation, donc c'est la gymnastique, et on constate qu'en fait il y a plus d'hommes que de femmes qui y participent. Alors pourquoi ? Peut-être parce que les femmes ont les problèmes cardiovasculaires plus âgés, c'est possible. Et aussi parce qu'elles font passer d'autres choses avant, probablement. Ou aussi, chez des femmes plus âgées, ça va probablement changer avec les générations. Mais il y a encore des femmes qui n'ont pas de voiture, qui ne savent pas conduire, qui sont dépendantes d'un chauffeur pour aller à leur validation, donc ne la feront pas.
0: On fait vite un petit retour sur le campus de l'ULB pour avoir des idées progressistes des étudiants sur ce qu'il faudrait mettre en place pour mieux visibiliser les femmes.
3: plutôt au moment où on voit chaque pathologie, de dire ok, sensiblement ce qui pouvait se passer chez les femmes de tel gabarit ou de tel âge, ça pourrait être une manifestation un peu plus sensible, ou un truc où on pense à une maladie qui n'est pas forcément celle-là. Enfin, ce serait plus sympa pour elles.
4: C'est vrai que ça arrive souvent qu'on nous prenne un peu moins au sérieux avec nos symptômes, ou qu'on remette tout sur le fait que oh, on aura bientôt nos règles ou des trucs comme ça, ou c'est pas grave, ça arrive. C'est vraiment la société en général qui devrait changer un peu par rapport à ça. C'est assez compliqué du coup.
5: En général, la société, on est dans une société où on pense beaucoup plus aux hommes, alors que leur fonctionnement biologique est totalement différent aux femmes, et donc vraiment distinguer la femme et l'homme et prendre en compte cela.
6: Jusqu'à maintenant, quand on nous parle d'études et de cas cliniques, on parle d'un patient. Et c'est là qu'il faudrait savoir donner un vrai, je vais pas dire un vrai background, mais en mode savoir donner des vraies identités aux exemples qu'on donne, que ce soit femme comme homme.
0: Bon, on a appris énormément de choses avec le docteur Muriel Springer, mais est-ce qu'on a vraiment bien tout imprimé ? Camille, je sens que tu vas me tester.
1: Exactement, Elodie, c'est l'heure du cardio quiz. On va voir si tu as été attentive. Et vous aussi sur Radio Campus, préparez-vous. On commence par deux questions basées sur ce qu'on vient d'entendre. Si vous vous trompez là, c'est que vous dormiez depuis le début. On parle énormément et à juste titre du cancer.

0: du sein, mais pour les femmes, quelle est la cause de mortalité numéro 1 en Belgique et en France? Réponse A, le cancer du sein. Réponse B, les maladies cardiovasculaires. Réponse C, les accidents domestiques. Allez, Elodie, je t'écoute et vous chez vous. Vous avez choisi quoi?
1: Bon, alors, j'avoue qu'avant l'émission, j'aurais dit le cancer du sein, mais là j'ai bien écouté, je sais, c'est la réponse B, les maladies cardiovasculaires.
0: C'est juste, un décès sur trois chez les femmes est lié au cœur ou au vaisseau, c'est massif et pourtant l'information circule encore trop peu. Nous avons une deuxième question sur l'anatomie. Le docteur Springer nous l'a dit, le cœur d'une femme n'est pas tout à fait le même que celui d'un homme. Quelle est la différence majeure qui complique la tâche des chirurgiens?
1: Alors là, ah si, je m'en rappelle, c'est une question de taille. Le cœur est plus petit, mais surtout les artères sont beaucoup plus fines. C'est ça, hein, Camille?
0: Oui, c'est ça, c'est de la micromécanique. Imaginez une plomberie avec des tuyaux beaucoup plus étroits. Forcément, le moindre bouchon arrive plus vite et c'est plus difficile à réparer. Alors comme ça a l'air facile pour toi. On part sur tes connaissances personnelles, des choses non abordées dans l'émission, mais ce que j'ai retenu de l'interview. Là, on ne rigole plus, Elodie. Auditeur de Radio Campus, si vous trouvez les réponses, vous pouvez postuler en cardiologie. On y va. Question numéro 3. Il y a une maladie chronique qui est beaucoup plus dangereuse pour le cœur d'une femme que pour celui d'un homme. À cause d'elle, le risque cardiaque est multiplié par 4 chez la femme contre seulement 2 chez l'homme. C'est quoi? Réponse A, l'asthme. Réponse B, le diabète. Réponse C, l'arthrose. Alors, vous avez une idée? C'est une maladie liée au sucre.
1: Dans ce cas, si c'est lié au sucre, je dirais peut-être le diabète.
0: Bien joué. Le diabète grignote les petites artères des femmes beaucoup plus agressivement que celles des hommes. C'est un facteur de risque majeur et pourtant on n'en parle pas assez dans la prévention spécifique aux femmes. Question numéro 4. Alors là, on va parler d'un sujet qui touche énormément de jeunes femmes, parfois dès 16 ou 17 ans. À ton avis, quel est le mélange de deux facteurs de risque qui est le plus redoutable pour les artères d'une jeune femme?
1: Le stress et manger mal, peut-être?
0: C'est mauvais, mais il y a pire. Je vous laisse 5 secondes chez vous. On parle d'une habitude très courante et d'un médicament.
1: Une habitude et un médicament. Ah bah oui, est-ce que c'est le tabac et la pilule contraceptive?
0: Exactement. Et le mot explosif n'est pas exagéré. Le docteur Springer est très clair là-dessus. Si vous combinez une contraception estroprogestative et la cigarette, vous ne faites pas juste additionner les risques, vous les multipliez. On voit des infarctus ou des AVC chez des femmes de moins de 30 ans à cause de ce duo.
1: Oh waouh, mais pourquoi est-ce que ça réagit si mal ensemble?
0: Pour faire simple, certaines pilules peuvent légèrement augmenter le risque de formation de caillots. Et le tabac abîme les vaisseaux sanguins. Ensemble, ils augmentent le risque, surtout si on fume régulièrement. C'est pour ça qu'il est important d'en parler à un médecin. Il y a d'autres moyens de contraception plus adaptés. Question numéro 5. On finit avec une question sur le comportement. En moyenne, quand une femme ressent le premier signe d'un infarctus, combien de temps de plus qu'un homme met-elle avant d'appeler les secours? Réponse A, 15 minutes. Réponse B, 40 minutes. Réponse C, elle appelle au plus vite.
1: Bon ben, j'ai peur de la réponse, mais je vais être un peu positive, je dirais peut-être 15 minutes.
0: Hélas non, c'est faux. Tu étais pourtant bien partie, Elodie. Ça peut aller de 30 minutes à 1 heure de retard par rapport aux hommes. Pourquoi? Parce qu'on l'a vu. Elles pensent que c'est le stress, ou elles veulent finir de ranger la cuisine, ou elles ne veulent pas déranger. Sauf qu'en cardiologie, chaque minute, c'est du muscle cardiaque qui meurt. On appelle ça le syndrome de Yentl, ou de la négligence de soi.
1: Waouh, c'est glaçant. 1 heure de perdu juste par habitude sociale de s'occuper des autres.
0: Exactement. Voilà, le quiz est terminé. Si vous avez eu 5 sur 5, bravo, vous êtes des ambassadeurs du cœur des femmes. Mais au-delà du score, ce qu'il faut retenir, c'est que l'urgence n'attend pas que la cuisine soit rangée.
1: C'est un message vital et pour s'assurer que chacune d'entre nous sache exactement quoi faire, on ne pouvait pas clore cette émission sans laisser le dernier mot à notre experte Muriel Springer.
2: Les maladies cardiovasculaires sont présentes chez les femmes aussi, surtout après la ménopause, mais tout ça se prépare, donc il faut mener une vie saine, je vais dire, respecter les conseils de prévention cardiovasculaire. Il faut que la femme consulte son médecin traitant aux différentes périodes charnières, comme je dis, donc lorsque elle, à la fin de l'adolescence, en cas de grossesse, de contraception, à la ménopause. En cas de symptômes, en parler au médecin traitant, faire les dépistages, et pas seulement le dépistage du cancer, mais les autres dépistages aussi. Et je terminerai en disant qu'il faut arrêter de croire que la femme est protégée toute sa vie par les hormones. Elle peut faire des problèmes cardiovasculaires, surtout après la ménopause, mais avant, c'est possible aussi. Donc il faut être vigilant et prendre sa santé au sérieux.
0: Le cœur des femmes, ce n'est pas un détail, c'est un enjeu majeur de santé publique.
1: Et on n'est pas les seuls à tirer la sonnette d'alarme. En France, par exemple, l'association Agir pour le cœur des femmes, cofondée par la cardiologue Claire Mounier-Veillé, fait tourner un bus de prévention pour informer les femmes et dépister les risques cardiovasculaires.
0: Changer les représentations, c'est aussi changer les diagnostics et au final, sauver des vies.
1: Alors, on le répète, écouter son corps, se faire dépister et ne pas minimiser ses symptômes. C'est essentiel, le cœur des femmes mérite toute notre attention.
0: Un immense merci à Muriel Springer pour son temps et son expertise, aux étudiants en médecine du campus Erasme, à Adeline Wekmans et Romeno Faïta pour l'encadrement et les précieux conseils, et à Thomas Kisseline pour l'enregistrement.
1: Mais surtout, merci à vous pour votre écoute. Prenez soin de votre cœur et de celui de vos proches. On vous laisse avec un morceau qui peut littéralement sauver des vies. 100 BPM par minute, parfait pour un massage cardiaque.

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1: Serais-toi ton visage de mort en moi. Et cette nuit, 4h48, te voilà. Souvent, je t'imaginais à ma porte, en attendant quelqu'un qui ne viendra pas, qui m'en donne un lit pour la nuit, comme avant, implorant une rémission. Souvent, je t'imaginais, mais non, ça se terminait toujours comme ça. Je m'endormais au froid. 4h48. Je suis debout, tu vois.
2: Je suis debout. Depuis le temps.
1: Combien de fois je me suis dit, je te laisse à celles et ceux, mesdemoiselles, messieurs, que tu as sous le bras, qui passeront comme toi et moi. Et te voilà. Je sais ce qui va arriver demain matin. Le matin. D'en face. Ils s'aimeront plus que nous dans l'appartement d'en face. Et ils s'aimeront plus que nous sous la table, dans le cadre sur les photos. Mais ce n'est qu'une hypothèse. Détrompe-toi. J'ignore comment, pourquoi. Te voilà. Je m'accouche sur le tapis. Au-dessus de moi, tu prends du recul, puis mon ventre pour ta tête. Une minute, puis deux. C'est ta main qui cherche. Remonte. Ta main fouille des semaines de silence. Comme quand on baise, ça dure. Et on ne compte pas combien de gestes s'échangent sur nos crânes, nos bustes repliés l'un vers l'autre. Je me souviendrai assez peu demain matin. Impossible de retenir ces souvenirs-là. Leur goût plutôt. Quand tu t'allonges, je prends ta bouche, comme avant, au fond. Mais déjà, tu t'endors. Tu n'as plus la force de rien. Fini, ça s'efface. Je le sens bien, je profite, mais je sais que c'est fini. J'ai fait ce que j'ai pu pour y être, tout retenir, mais c'est déjà fini. Dans un dernier sursaut, tu accroches ma main quand elle descend vers ta ceinture. Ça ne va pas plus loin, ça dit « sous ma main », mais pourquoi j'irai pas? Je suis forte pour être là, t'entends? Je suis de toi encore. Je vois tout en toi, l'un et l'autre. Je me tiens vaille que vaille entre vous deux. Je crois, nous parlons comme deux amoureux défaits qui ne se sont jamais quittés. Mais ça ne parle pas. Nos adresses sont mal en point. Je sais ce qui va arriver demain matin après ton départ. Un ciel comme les autres, bien en peine de trancher. Qui balance ses courtes éclaircies sans trop savoir pourquoi. Ni avec toi, ni sans toi, je me dis ça dans l'immédiat. Rassurée peut-être, effrayée parfois. Nous du moins, sommes allés très loin. Qui peut se vanter d'être allé si loin avec quelqu'un? Je voudrais qu'on me foute à genoux. Quelqu'un d'autre.
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Il est mardi soir, il est 17h01 et 14, 15, 16 secondes. On est ensemble pour 1h15 jusqu'à 18h15 avec ce Campus Info comme tous les mardis, comme tous les jours, du lundi au vendredi. Aujourd'hui c'est le 19 mai et on fête deux anniversaires bien spécifiques. Puisque aujourd'hui c'est l'anniversaire de Malcolm X qui aurait fêté ses 101 ans s'il était toujours parmi nous. Malcolm X qui a été assassiné le 21 février 1965 à Harlem, on n'oublie pas. Et c'est aussi l'anniversaire du Rubik's Cube qui est un peu plus jeune que Malcolm X puisque le Rubik's Cube a été inventé en 1974 et donc il a 52 ans aujourd'hui. Voilà, si vous n'étiez pas au courant que le Rubik's Cube et Malcolm X partageaient leur anniversaire, écoutez ces cadeaux. Je vous l'offre, vous en faites ce que vous voulez. Alors, on a pas mal de petites choses à mettre sur l'agenda aujourd'hui. Tout d'abord, une soirée technocritique organisée par le Technocritique Club. C'est une soirée qui a lieu ce jeudi 21 mai. Peut-être que, comme moi, vous êtes un petit peu contre le progrès technologique, ou en tout cas en disant qu'il faut remettre en question les avancées technologiques et ne pas tout prendre pour acquis, ne pas considérer que tout progrès est forcément un bon progrès. Eh bien, si vous êtes un petit peu de ce penchant-là, ou si vous voulez vous renseigner sur ce sujet-là, eh bien, je vous invite à venir ce jeudi 21 mai de 18h30 à 23h à l'Arc ASBL. C'est 20 rue de l'Association, dans le centre Mille-Bruxelles. Dans lequel il y aura un moment convivial de rencontres et d'échanges pour celles et ceux que le numérique dérange. Eh bien oui, à l'heure de la toute surveillance, à l'heure du panoptique numérique, il est plus qu'important d'avoir ces discussions-là et de pouvoir remettre en question notre dépendance au numérique. Il y aura quoi ? Il y aura de la musique analogique, il y aura peu de smartphones parce que les smartphones sont bien évidemment déconseillés, vous vous en rendez bien compte. Le bar sera uniquement en cash et alors il y aura des informations sur le TCC, le Techno Critique Club, des stickers, cartes postales, informations, etc. Que je ne connais pas et qui a très peu d'informations en ligne, mais c'est l'occasion d'aller les rencontrer. Donc voilà, une soirée sans numérique, que dire de plus, honnêtement je pense qu'il faut y aller, parce que c'est important de marquer son désaccord et c'est important de ne pas laisser le système technocratique avancer sans le remettre en question ou sans lui mettre des petits freins. C'est ce jeudi 21 mai 2026, c'est de 18h30 à 23h, j'espère vous y voir en bonne et due ferme, tous et toutes ensemble dans la joie et la bonne humeur. Je vous propose que, pour commencer donc ce Campus Info du bon pied, on s'écoute un morceau, le morceau Fuck Technology, bien évidemment, de Grosso Gadgetto et de Dididi, qui était sorti sur le label lyonnais Jarring Effects. On se retrouve juste après ça. Bonne écoute à vous.

C'était Fuck Technology, un morceau du groupe Grosso Gadgetto et Didi Yi, ensemble en collaboration sur le label, comme je disais, Jarring Effects, un label lyonnais. Et on écoutait ça pour parler de la soirée sans numérique organisée par le Techno Critique Club ce jeudi 21 mai. Alors ce week-end, on va changer drastiquement de style, vous m'en pardonnerez d'avance, je vous en remercie. Parce que ce week-end, c'est le Brussels Jazz Weekend, pour ne pas citer le nom du sponsor principal qui a mis son nom au début du Jazz Weekend. Et alors évidemment, je ne vais pas vous faire un récap de tout ce qu'il y a, mais je voulais vous parler d'un concert en particulier, qui est un projet qu'on suit depuis quelques temps, du coin de l'œil, et qui mérite qu'on s'y attarde. C'est le projet FOKOP, F-O-2-K-O-P, le projet FOKOP qui, FOKOP ERA pour être spécifique, qui avait déjà sorti un EP un peu punk rap comme ça, et qui était finaliste du concours Circuit 2023. C'est un

Le premier projet du coup de Focop Unplugged, qui est la version, comme je le disais, acoustique de Focop Era, sort cet été sur Igloo Records, avec Nick Tess à la contrebasse cette fois. Et donc ils font un petit concert de release dans le cadre du Brussels Jazz Weekend, uniquement le 23 mai, et donc il sera en vente prématurément, si je puis me permettre. Donc c'est évidemment, comme je le disais, dans le cadre du Jazz Weekend, donc c'est dans le centre, c'est public, c'est gratuit, c'est place de la Bourse, ce samedi à 19h30, et à 19h, pardon, place de la Bourse. Et alors, on va écouter un petit extrait quand même de ce qu'ils font. On n'a pas encore évidemment de morceaux de l'album qui sont sortis, mais il y a déjà deux morceaux de version live, des captations de version live qui sont sortis et qui sont assez intéressants, je trouve. On est dans un truc un peu avant-gardiste, jazz rap, spoken word, avec évidemment des très grands hommages à Jill Scott-Heron, Taddeo, Steve Coleman, tous ces gens-là, Jazz Mataz, beaucoup de projets différents. Vous allez retrouver beaucoup d'influences différentes là-dedans. Et alors, le petit fun fact, c'est que c'est le 400e album qui sort de l'assemblage d'Igloo depuis l'existence de ce label. Donc, Igloo, évidemment, qui est un label de jazz belge, pas des moins connus. On va écouter deux tracks de Focop Unplugged. On va écouter deux captations qui ont été faites au studio, un studio qui est à Skarbek d'ailleurs. Je n'ai plus le titre du studio, mais en tout cas, captations live qui sont du coup pas les versions album. Il faudra se contenter de ça pour l'instant. On va écouter Straight Out of Swampton, qui est une sorte de lettre d'amour ou de pas amour à la ville de Bruxelles, la ville sur le marais, parce qu'on n'est pas sans savoir que Bruxelles signifie la ville sur le marais, vu qu'à la base c'était un marais, et donc petite contrepétrie sur l'album Straight Out of Compton, qui devient ici Straight Out of Swampton, tout droit sorti du marais. Et après ça, on écoutera une autre track de Focop Unplugged. On va écouter la captation du morceau Tinderstruck. Si jamais ça vous plaît, eh ben, n'hésitez pas à vous rendre ce samedi à 19h à la place de la Bourse. Comme ça, vous pourrez entendre ça, voir un petit peu, entendre l'album en avant-première. Moi, je trouve ça vachement intéressant. Il y a des très très belles choses qui se cachent dans ce projet musical. Et ils ont besoin encore de notre soutien. Donc, allons-y gaiement ce samedi 23, 19h, place de la Bourse, dans le cadre du Brussels Jazz Weekend, pour la sortie du 400e album sur le label Igloo. Est-ce que c'est pas beau? Je vous laisse avec Straight Out of Swampton et on se retrouve juste après ça.

C'était Tinderstruck de Fuck Up Unplugged. Et juste avant ça, on écoutait Straight Out of Swampton de Fuck Up Unplugged également, qui, comme je le disais, seront en concert ce samedi à 19h à la Bourse dans le cadre du Brussels Jazz Weekend. On va tout doucement changer de style et même changer carrément de forme d'art pour parler un petit peu de deux projections qui ont lieu bientôt. 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La première projection pour laquelle on a des places, c'est une projection qui a lieu au Nova ce jeudi, donc c'est après-demain, c'est dans vraiment pas longtemps. C'est une projection de L'Évangile de la Révolution, un film de François-Xavier Drouet qui est sorti en 2025, qui est pas très long, qui dure un peu moins de 2 heures. François-Xavier Drouet, c'est le réalisateur derrière L'Initiation, La Chasse au Snark et d'autres films. Dans L'Évangile de la Révolution, il explore un épisode qui est un peu trop peu connu de l'histoire politique et religieuse de l'Amérique latine. Il faut savoir qu'à partir des années 60, face aux dictatures militaires et aux profondes inégalités qui sont héritées de la colonisation, il y a des milliers de chrétiens et de chrétiennes, des prêtres, religieux et militants, qui s'engagent aux côtés des paysans et des ouvriers. Inspirés par la théologie de la libération, ils voient dans le message évangélique un appel à transformer la société et à lutter pour la justice sociale. Au travers de différentes archives, de témoignages et de récits personnels, le film retrace ces combats menés du Salvador au Brésil, du Nicaragua au Mexique, sans oublier le Vatican, oui, qui s'opposera à ce mouvement. Il éclaire ainsi la rencontre entre foi et révolution et montre comment certains croyants ont voulu faire advenir ici-bas le royaume de Dieu promis par l'Évangile. La séance est à 19h30 et dure un peu moins de 2 heures, et par contre elle sera suivie d'une discussion avec François-Xavier Drouet, le réalisateur, et avec Bernard Duterme du Centre Tricontinental, le CETRI. Les places sont normalement entre 4 euros, 7 euros ou 10 euros, mais comme je le disais, on a des places gratuites à vous faire gagner, donc n'hésitez pas à nous appeler si vous voulez aller gratuitement sur invitation de Radio Campus, aller à la projection de L'Évangile de la Révolution, ainsi que à la petite discussion qui aura juste après. On a un autre film qui est également au cinéma Nova, c'est Moby Dick, et c'est le dimanche 24 mai, donc ça c'est un peu plus tard, c'est dans 5 jours. Alors il y a beaucoup de Moby Dick différents. Là ici on parle de celui de John Huston qui était sorti en 1956, un film états-unien qui dure aussi un peu moins de 2 heures, et qui sera sous-titré bien évidemment en français. Moby Dick c'est quand même les baleines surtout, c'est quand même un sujet qu'on a beaucoup vu au cinéma dans Vive la baleine de Mario Ruspoli et Chris Marker. On nous dit que on parle souvent de baleines, alors que dans la plupart des cas de chasse ou de récits, il s'agit plutôt de rorquals ou de cachalots chassés en masse en Islande, en Norvège ou au Japon. Il en va de même pour le célèbre roman de Herman Melville, Moby Dick, dont l'héros éponyme est en réalité un cachalot. Il aura fallu 2 ans à son auteur pour écrire cette histoire, inspirée d'un fait divers survenu en 1820. Après avoir reçu 19 harpons, un immense cachalot albinos aurait causé la perte de 30 hommes, de 5 baleinières et de 14 canots. En 1956, John Huston entreprend l'adaptation de ce chef-d'œuvre de la littérature américaine, et pour ce faire, il s'entoure de Gregory Peck dans le rôle du capitaine Ahab et de Richard Basehart dans celui du jeune marin Ismaël. À l'aide de maquettes et d'effets spéciaux inventifs pour l'époque, Huston parvient à remettre en scène une méthode de pêche vieille d'un siècle, mais aussi tous les tourments engendrés par la soif de vengeance envers cet animal mythique. Un film de John Huston, comme je le disais, sorti en 56. 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La séance, il y a 2 séances, mais celle pour laquelle on a des places à vous faire gagner, c'est donc celle de ce dimanche à 18h, ce dimanche 24 mai à 18h, au Cinéma Nova, qui est bien évidemment dans le centre, rue d'Arenberg.
Alors, on a aussi un autre petit atelier pour lequel il reste encore des places. Alors, c'est pas des places gratuites à vous faire gagner, malheureusement. C'est un atelier de calligraphie japonaise, atelier découverte, qui a lieu demain, le 20 mai, de 10h à midi. Donc, si jamais vous ne faites rien demain entre 10h et midi, eh ben sachez que du côté de Hucle, à la Ferme Rose, qui est un très beau bâtiment, très mignon, qui est avenue de Fray, à Hucle, il y a un atelier découverte de la calligraphie japonaise pour 12€, ce qui est vraiment pas très cher pour 2 heures, qui est donné par Hiromi Sahara, qui est calligraphe et professionnel dans une multinationale de l'automobile dont on ne citera pas le nom. Japonaise vivant en Belgique depuis plusieurs années, elle propose un espace calme et relaxant qui permet de se concentrer sur la respiration, sur l'apprentissage, sur l'écriture et sur la pratique de la calligraphie. Elle a fait une carrière internationale dans 3 pays différents et elle a passé plusieurs années au cœur de beaucoup de cultures différentes. Et donc elle avait le besoin de revenir à quelque chose de plus essentiel, à ses racines. Et c'est donc comme ça qu'elle s'est retrouvée à se replonger dans la calligraphie et pour finir à donner des ateliers découvertes. C'est un moment assez rare où le mental se calme, où le souffle s'apaise et où on peut laisser émerger une véritable clarté intérieure. Les inscriptions se font par mail à hiromisahara@hotmail.com. Ça s'écrit hiromi_sahara@hotmail.com. Et comme je le disais, c'est 12€ par session de 2 heures et le matériel est déjà entièrement inclus. Et c'est dans un très bel endroit puisque c'est à la Ferme Rose du côté de l'avenue de Fray, qui est un très beau bâtiment dans un quartier très calme. Donc c'est un peu dernière minute, mais il reste des places ouvertes. Donc n'hésitez pas, si vous avez toujours rêvé d'apprendre la calligraphie japonaise, c'est le moment, c'est l'instant. J'en profite aussi pour vous rappeler que tous les événements qui sont mentionnés dans le cadre de ce Campus Info sont repris bien évidemment dans la description de la rediffusion que vous pouvez retrouver sur radiocampus.be. Rediffusion en dessous de laquelle textuellement vous reverrez reprises toutes les informations de tous les événements qui sont mentionnés, les prix, les contacts, etc. ainsi que les playlists musicales. Alors en parlant de playlists musicales, on a encore un dernier événement. J'ai encore un dernier événement dont j'aimerais vous parler avant qu'on fasse une petite interlude musicale. C'est un événement qui a lieu juste en face de l'ancienne Belgique. C'est un feedback sur création musicale. Alors qu'est-ce que c'est ? C'est en gros un atelier en groupe qui est à destination de musiciens et musiciennes émergents et émergentes et qui a pour but que des musiciens et musiciennes viennent et amènent leur maquette musicale et qu'en groupe on les écoute pour se donner des retours et des avis et spécifiquement avec à chaque fois une personne un peu plus professionnelle qui accueille l'atelier. Donc c'est des sessions de feedback plutôt destinées aux artistes émergents évidemment. Le but c'est, comme je disais, d'écouter des travaux en cours, de parler des choix artistiques et d'explorer qu'est-ce qui pourrait être les prochaines étapes d'un morceau. Aujourd'hui, enfin du coup ça se passe mercredi, donc demain, c'est avec Polo Richens. Polo Richens, qui est un producteur et un rappeur qui est basé à Bruxelles et qui est cofondateur du collectif de rap Stickstoff. Si vous ne connaissez pas Stickstoff, sachez que vous passez à côté de quelque chose de monstrueux. Son pseudo, c'est Astrophysics et il est devenu une figure incontournable de la scène bruxelloise. Depuis son studio Frontal, qui est juste en face de l'ancienne Belgique, il mixe pour des artistes comme Zhang Eregui, Charlotte Adigeri, Briang, Victor Dereau, le 7-7, Selassou, etc. J'en passe d'autres, Jazz Brack également. Ce qui a commencé dans un garage est devenu un véritable hub créatif où il façonne le son des artistes. C'est quelqu'un qui est reconnu pour son sens affûté du sampling et son attention du détail. Et qui a quand même une très grande part dans l'évolution du son hip-hop bruxellois. Donc c'est l'occasion d'aller montrer sa musique à une personne de ce gabarit-là. Et de discuter avec elle et en groupe de musique. C'est demain de 10h... Oups là, excusez-moi, pas du tout. C'est pas du tout demain de 10h à midi.
Il faut s'inscrire, c'est gratuit, mais il faut s'inscrire sur le site de l'ancienne Belgique. Et donc le lien est bien évidemment sur le site de Radio Campus, vous le retrouvez dans la rediffusion. C'est le mercredi 20 mai de 16h à 22h, donc c'est demain entre 16 et 22h, au studio frontal qui est donc au boulevard Anspach numéro 77, juste en face de l'ancienne Belgique. Comme je le disais, c'est gratuit. C'est plutôt à destination des jeunes artistes qui développent de nouveaux morceaux et qui souhaitent recevoir des commentaires. Si vous êtes un professionnel aguerri, je ne pense pas que vous allez trouver chaussures à votre pied dans le cadre de cet événement, mais je voulais quand même vous en parler parce que c'est très rare quand on commence d'avoir accès à des moments comme ça, et donc c'est organisé par l'abbé, donc on les en remercie. Voilà, je pense que je vous ai tout dit. C'est ça, le 20 mai de 16h à 22h au studio frontal. On va s'écouter tout de suite pour faire une petite pause musicale de morceaux qui ont été produits par notre ami Astrophysics et qui est Polo Ritians. Deux morceaux qui sont issus du grand album Family Above Analysis de Stickstuff, bien évidemment. Stickstuff qui est ce projet rap néerlandophone bruxellois qui fait jaser tous les néerlandophones et pas que. Si vous voulez découvrir une belle tranche du hip-hop bruxellois, je vous recommande très chaudement d'écouter cet album. On va écouter deux tracks issues de cet album, toutes les deux produites par notre ami Astrophysics. La track Zay, et puis juste après ça, la track Zay Capote de Family Above Analysis, qui était sortie en 2022. Il commence déjà à dater cet album, j'ai l'impression que c'était plus tard. Mais voilà, on écoute Zay, puis on écoute Alice Capote, et je vous retrouve juste après ça pour continuer ce Campus Info et parler d'autres événements. Bonne écoute à vous.

c'était Alles Kapot de Stickstoff, et juste avant ça on écoutait Zay de Stickstoff également, deux morceaux produits par Astrophysics et qui est notre grand ami qui possède le studio, qui a créé d'ailleurs le studio Frontal en face d'un scène Belgique, et qui demain de 16h à 22h sera dans son studio pour écouter de la musique que des jeunes musiciens et jeunes musiciennes viendront lui montrer pour pouvoir en discuter ensemble et en groupe. Donc n'hésitez pas à aller vous inscrire sur le site de l'ancienne Belgique, abconcert.be, il y a un lien, et le lien évidemment sur le site de Radio Campus, si vous aussi vous voulez aller donner, faire écouter votre musique à Astrophysics. Et d'ailleurs je précise de nouveau que c'est gratuit tout ça. Alors on a une autre soirée pour laquelle on a des places à vous faire gagner. On a déjà évidemment deux projections au Nova dont j'ai parlé juste avant, à savoir l'Évangile de la Révolution et Moby Dick. Les partes marinières partent très vite pour des films marins. Mais là, on a une soirée de concert, c'est ce samedi 23 mai, au Magasin 4. Magasin 4, évidemment, très haut lieu de la culture, on les aime très, très fortement, on les porte très haut dans notre cœur. Avec une soirée pas n'importe laquelle, puisque c'est une soirée ska et punk qu'il y a ce samedi 23 mai avec Mad Caddies, The Happies, Scarbon 25, et qui est Scarbon 14 revisité pour les 25 ans, et Summer in Tibet. C'est une soirée qui commence à 19h pour l'ouverture des portes, et à 19h30 on a les premiers le concert, et ça dure jusque 23h30 plus ou moins. Minuit, quelque chose comme ça. Donc il y a beaucoup de groupes qui s'enchaînent, tous dans une esthétique soit ska, soit punk, soit un peu des deux. Il y a du surf punk aussi, donc ça promet d'être assez coloré en réalité, malgré ce qu'on peut parfois croire du Magasin 4. Non, il ne programme pas que des concerts de métal super trash, il y a aussi des trucs un peu plus légers. Et alors c'est quand même malgré tout, et comme je faisais un peu allusion à ça, les 25 ans du légendaire groupe belge Scarbon 14 qu'on ne présente plus. Scarbon 14 que je vais vous présenter, parce que je présume qu'il y a quand même au moins une ou deux personnes ici qui ne doivent peut-être pas savoir qui est Scarbon 14. C'est un groupe qui mélange du ska, du rock, des musiques, du monde, du punk et de la chanson française. C'est une aventure qui a commencé il y a plus de 20 ans déjà, au printemps 2001, et qui donc, vous l'aurez compris, fête actuellement ses 25 ans. D'où le fait qu'il soit programmé sous le nom de Scarbon 25 plutôt que Scarbon 14. Le collectif s'est très vite fait un nom grâce à des concerts survoltés et à un bouche à oreille qui a vachement bien marché. C'est des centaines de dates à travers l'Europe, c'est le Canada, c'est le Burkina Faso. C'est une infernale machine qui est parfaitement rodée, déversant à chaque prestation un flot ininterrompu de watts et de sueur. Dès le départ, le groupe a choisi l'indépendance et l'autoproduction, une philosophie très DIY qui est revendiquée aujourd'hui plus que jamais, loin de la folie commerciale et des tendances mainstream omniprésentes. Ils sont toujours actifs en studio, ils sont toujours en train de faire de la musique, ils font toujours des concerts. Il y a beaucoup de choses à se mettre sous la dent avec Scarbon 14, mais je peux vous assurer que c'est extrêmement festif et extrêmement dansant et extrêmement énergique. Donc déjà, pouvoir être là pour les 25 ans de Scarbon 14, c'est déjà un privilège, c'est déjà être là dans un petit morceau d'histoire. Et alors, ils jouent en troisième position, et juste après eux, on a Summer in Tibet, qui depuis 2018 fait une sorte de folie un peu ska-punk reggae aux influences à la fois très mélodiques, pourtant toujours très puissantes. C'est des voix bien claires qui portent des rythmes à la fois reggae et ska en tout tone, qui sont soutenus par des riffs de guitare lourds et persistants, mais avec aussi quand même des gros screams énergiques, donc ça part un peu dans tous les sens. On peut dire que c'est du punk rock mélodique et musclé, si on voulait mettre un mot dessus. En tout cas, ça danse, c'est très ska, il y a des sonorités reggae, c'est plein de caractère. C'est Summer in Tibet. Je vous propose qu'on écoute deux morceaux immédiatement, un de Scarbon 14 et un de Summer in Tibet, et juste après ça on parlera des deux autres groupes qui sont des groupes états-uniens qui vont ouvrir la soirée. Mais donc autant vous dire qu'il faut être là parce que ça risque d'être une soirée assez légendaire. C'est ce samedi 23 mai à 19h au Magasin 4, rue de l'Entrepôt numéro 7. Et les places sont normalement à 20 euros, mais comme d'habitude avec Radio Campus vous pouvez y aller gratuitement.
Pour ça, ben, c'est très simple, il suffit de nous appeler au 02 640 87 17, ou bien vous nous envoyez un petit mail à info@radiocampus.be. Moi, si j'étais vous, bon, je ne sais pas vous, hein, mais si j'étais vous, je sauterais sur l'occasion, telle une personne faisant du saut à la perche, parce que là, quand même, c'est une occasion comme on n'en a pas tous les jours. On va s'écouter deux morceaux. Un morceau de Scarbon 14, pardon, qui s'appelle « Mieux vaut live que jamais ». Et qui s'appelle « Le producteur », pardon, extrait de l'album « Mieux vaut live que jamais ». Et juste après ça, on écoutera le morceau « Stumble and Fall » de Summer in Tibet, extrait de leur album « Oceans to Collide ». Et on se retrouve juste après ça pour parler des deux autres groupes qui vont ouvrir la soirée. Bonne écoute à vous.

C'était Stumble and Fall, The Summer in Tibet, l'été au Tibet. Et juste avant ça, on écoutait le producteur de Scarbone 14, deux groupes qui seront en concert ce samedi 23 mai à partir de 19h, 19h30 même, au Magasin 4 pour une soirée ska et punk. Et alors, en ouverture de cette soirée, on aura deux groupes états-uniens qui nous font l'honneur d'ouvrir la soirée. On a tout d'abord les Mad Caddies, un groupe qui est né sur la côte centrale de la Californie et qui a grandi entre le punk rock, le soleil et les nuits sur la plage. Eux, ils font aussi du ska, ils font aussi du punk, ils font aussi du reggae, et ils ont aussi un esprit très estival depuis plus de 20 ans. C'est des morceaux qui peuvent être parfois très détendus en termes de groove, avec également des explosions de cuivre qui transforment n'importe quelle foule fatiguée en une sorte de chaos moite et dansant. Il y a du swing caribéen, il y a des grands refrains faciles à chanter également, le tout dans un cocktail un peu déjanté. Ils ont aussi énormément tourné, et donc là en ce moment ils sont sur leur petite tournée européenne. Pas de vernis, pas de façade, pas de show business, juste des potes qui essayent de faire des chouettes lives. Donc c'est, ça promet d'être bien énergique également, bien dansant. Et alors on a The Happies en deuxième partie, un groupe également états-unien, qui est lui un peu plus un groupe de rock alternatif, également très énergique, mais alors ils ont des trucs aussi bien barrés de temps en temps. Très brut parfois. Ils sont connus pour leurs performances qui sont assez électrisantes. Il y a un public de plus en plus large qui les suit au fur et à mesure de la tournée, parce qu'ils ont un son qui est un peu polyvalent et qui part un peu dans tous les sens. Un peu plus barré que les autres probablement, un peu plus zinzin, et en même temps ça fait du bien d'avoir un groupe comme ça aussi à la progra. Donc ça nous fait finalement une belle programmation pour ce samedi 23 mai. Est-ce que vous ne trouvez pas? Moi je trouve que si. Les Mad Caddies, les Happies, Scarbone 14 aka Scarbone 25 et Summer in Tibet, 4 groupes pour une soirée qui dure de 19h jusqu'à 23h minuit. Comme je disais, on a des places gratuites à vous faire gagner, donc n'hésitez pas à nous appeler au 02 640 87 17 et on va clôturer ce chapitre là en écoutant, si vous le voulez bien, deux morceaux, dont un qui me fait énormément rire. C'est le morceau Jingle Bells de The Happies, extrait de leur album Happy Christmas 2018. Je vous en dirai pas plus, on va commencer par celui-là. Et juste après ça, on écoutera Waiting for the Real Thing des Mad Caddies, extrait de leur album House on Fire. Mais d'abord, un petit peu d'ambiance de Noël en ce 19 mai finalement. Pourquoi pas? Bonne écoute à vous.

On écoute actuellement les Mad Caddies avec leur morceau Waiting for the Real Thing, qui seront en concert, comme je l'avais dit, ce samedi 23 mai. Alors j'ai, je pense, assez parlé de ce concert. Je pense que le ska n'a pas la reconnaissance qu'il mérite, mais ce sera un sujet pour un autre jour parce qu'il n'aurait déjà plus tellement de temps que ça. Si jamais vous aussi vous voulez jouer de la guitare mais que vous n'avez pas envie de devoir acheter un ampli, de devoir acheter un câble, de devoir alimenter l'ampli avec une alimentation, de devoir apprendre des gammes, eh ben écoutez, j'ai l'événement qu'il vous faut. C'est un concours d'air guitare qui a lieu ce vendredi 22 mai à partir de 18h à la brasserie de la Mule. C'est 95 rue Rubens, bien évidemment, dans le 10-30 Scarbeck. C'est donc, vous l'avez bien compris, un concours d'air guitare avec, s'il vous plaît, des prix à la clé. Vous pouvez gagner une guitare de la marque Stag, qui est probablement la meilleure marque de guitare au monde, vous l'avez entendu ici. Un voyage en Finlande et des places pour le Alcatraz Festival. Donc, comment ça fonctionne? Eh bien, vous envoyez un petit message à Air Guitar Belgium. Donc, comment ça fonctionne? C'est l'adresse mail air-event-more@ aireventmore@gmail.com, dans lequel vous attribuez un nom de scène. Vous dites quel morceau vous voulez choisir pour jouer, pour interpréter. Donc votre morceau va être diffusé et vous devrez faire de la guitare, air guitare dessus. C'est des morceaux de 60 secondes qu'il faut choisir, en tout cas des extraits de 60 secondes. Donc choisissez bien. Et le jour J, c'est-à-dire ce vendredi, eh ben vous montez sur scène à la brasserie de la Mule et vous envoyez du bois, vous défoncez tout et il y a un jury composé de 6 personnes qui va départager les gagnants et les gagnantes et vous serez peut-être sélectionné pour aller au championnat du monde de air guitare. C'est en Finlande. Donc voilà, beaucoup de prix à la clé, franchement je vois pas de raison de pas y aller. Très simple, on envoie un mail à l'adresse mail que j'ai mentionnée et qui est rreventmore@gmail.com. On dit quelle est notre scène et quel morceau on veut jouer. Et après c'est parti, vous faites votre morceau sur place en espérant que vous partiez en Finlande. Donc voilà, pour tous les gens qui n'ont pas envie d'apprendre la guitare, je vous recommande très chaudement. On arrive tout doucement à la fin de ce Campus Info. Il y a encore un dernier petit événement dont je voulais vous parler. C'est une soirée drum and bass deep qui a lieu ce samedi 23 de 19h à 1h au Zen Bar, donc c'est Drève Anna Bock numéro 21 dans le centre, le long du canal. Et alors donc c'est excusez-moi, je perds mes fiches. Oui, c'est une soirée deep drum and bass, un sous-genre de drum and bass qui met plus l'accent sur la ligne de basse où les fréquences du milieu et du haut de notre spectre auditif sont utilisées avec une grande parcimonie. Il y a plusieurs DJ qui s'enchaînent, il y a Kiwi Bass, Cellarman, Selec, Rotor, Green Tax et une heure par personne à partir de 19h et tout le monde termine dans la joie et la bonne humeur par un grand B2B pour la dernière heure, enfin B2B. Beaucoup de... excusez-moi, bonsoir. Beaucoup de grands noms parce qu'il y a notamment Grinta, Rotor et Selec. Et Grinta et Rotor, c'est quand même deux petites stars dans le monde bruxellois de la drum and bass, parce qu'ils sont souvent dans le public de beaucoup d'événements, et ils sont là un peu à toutes les soirées, mais ils sont aussi DJ, et ils ont une sacrée technique et une sacrée sélection. Mais ils sont aussi organisateurs d'événements. À chaque fois que vous les voyez à des événements de drum and bass, il y a de fortes chances qu'ils soient un peu dans l'organisation. Et finalement comme producteurs, parce qu'ils sont tous les deux des producteurs de talent. Donc Green Tax et Rotor, deux grands noms. Et alors il y a aussi Selec, qui a été invité sur recommandation de Green Tax, et dont les productions plaisent sacrément bien. Donc ça nous fait 3 DJ, 3 amis, 3 producteurs, 3 membres actifs de la scène drum and bass belge qui vont se retrouver ce samedi 23 mai au Zen Bar, le bar de la brasserie de la Seine. Ils ont des ultra bonnes bières là-bas. Il y aura de la variété musicale, même si malgré tout on va rester quand même dans la drum and bass deep. Que vous dire de plus? On va s'écouter un petit morceau, on va s'écouter le morceau The Hunt de Green Tax en featuring avec ALFS, un morceau avec du rap à bien à l'anglaise comme on aime. L'entrée est gratuite pour cette soirée, c'est de 19h à 1h du matin, Zen Bar, donc Drève Anna Bock 21 dans le 1000 Bruxelles. Je vous laisse
casserait avec un morceau, donc le morceau The Hunt de Green Tax et LFS. Mais n'oubliez pas que dans tous les cas, vous pouvez retrouver la rediffusion de

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1: Bonjour à tous et à toutes, bienvenue sur Radio Campus, la radio de la communauté de l'ULB. Je m'appelle Lilou et je suis accompagnée d'Ambre.
2: Bonjour.
1: Et d'Anaïs.
3: Bonjour.
1: Pour animer l'émission. Pendant les 40 prochaines minutes, nous allons être ensemble pour parler des coulisses des expéditions polaires à travers l'ASBL IMACA.
2: Et oui Lilou, IMACA est une ASBL qui organise des expéditions pour faire avancer la recherche scientifique. Elle a aussi pour but d'engager toutes les générations grâce à des ateliers éducatifs et des récits percutants. Mais je ne vous en dis pas trop, on va avoir le temps d'en parler tout au long de cette émission. Pas vrai Anaïs ?
4: Tout à fait, pendant cette émission, nous allons écouter Alexandre Busselin, membre d'IMACA. En studio, nous aurons la chance de recevoir Nadine Mattielli, chercheuse à l'ULB. Et pour finir, Maëlle Villani nous livrera son expérience sur ses expéditions dans le Grand Nord. Bien évidemment, tout ça sera accompagné de musique, de jeux et d'autres surprises.
1: Alors rentrons directement dans le vif du sujet. Ambre a demandé à quelques personnes ce qu'elles emporteraient pour un voyage vers le Grand Froid.
5: Et vous, si vous deviez partir dans le Grand Froid d'une expédition polaire, qu'est-ce que vous prendriez avec vous ?
6: Je pense que le plus important, c'est d'avoir un équipement spécifique adapté pour pouvoir résister au grand froid. Ensuite, avoir tout le matériel nécessaire pour les transports, la nourriture et éventuellement même une trousse de survie.
7: Alors, je prends un appareil photo, une batterie externe et alors aussi des soupules.
8: Hormis la boussole et de vêtements très très chauds, une paire de skis, je pense, ça pourrait être sympa.
9: Alors déjà, une énorme quantité d'eau, de quoi se réchauffer et peut-être de quoi communiquer, à savoir téléphone ou autre moyen.
10: Une couverture chauffante et un kit de secours parce que je ne survivrai pas le froid.
11: Je pense que je m'équiperai d'une grosse doudoune, probablement aussi une truelle pour faire un igloo, de quoi pêcher dans la banquise, donc probablement un petit bâton et un câble muni d'un hameçon, et un couteau pour manger.
0: Ah, il ne faut pas être novice pour ce genre d'aventure. Pour vous préparer au maximum, j'ai demandé conseil à un des plus grands adeptes du grand froid que je connaisse, Alexandre Busselin, un pirate de la glace d'IMACA. Vous allez voir. Personne ne s'y connaît mieux que lui.
12: Moi, ce qui m'a vraiment marqué, c'est qu'on était justement en collecte d'échantillons dans le sud, dans un fjord avec Kirill et Gilles, et que toutes les minutes, il y avait un énorme morceau de glacier qui tombait. C'est ce qu'on appelle un vélage, donc c'est quand le front glaciaire perd un morceau qui devient un iceberg par la suite. Et donc, on avait des énormes morceaux qui tombaient toutes les minutes. Ça fait un bruit comme un orage, en fait, comme un tonnerre. Et en fait, ça, ce qu'on a devant nos yeux, c'est littéralement la conséquence du réchauffement climatique.
5: Nous venons d'entendre une anecdote vécue par Alexandre Busselin durant une expédition au Grand Nord. Mais au fond, qui est-il exactement ?
12: Alors, je m'appelle Alex, j'ai cofondé IMACA avec deux amis qui s'appellent Gilles et Kirill. Aujourd'hui, je m'occupe principalement de l'opérationnel et de la gestion d'équipe. Alors, IMACA, c'est une association qui vient en aide aux chercheurs. Ça part d'un besoin scientifique. En fait, c'est des zones où les scientifiques n'ont pas accès. Donc, en fait, nous, on y va pour eux, avec eux. Donc, ils ne viennent pas sur le terrain avec nous, c'est important de le dire. On ne fait pas du tourisme scientifique non plus. Mais donc, on co-crée les expéditions avec eux. Et par la suite, les données sont délivrées aux universités, aux centres de recherche, aux chercheurs. On ne reste jamais très loin parce qu'on a tous des études, on a tous des backgrounds scientifiques dans l'équipe. Donc, on a le côté où on a envie de comprendre aussi. Et donc, le travail d'analyse, après, c'est vraiment les chercheurs. Et nous, on s'occupe avec IMACA de la préparation et de la collecte de données sur le terrain.
5: Et derrière ce nom, IMACA, se cache une signification bien particulière.
12: Au Groenland, tout change tellement vite. La météo, les conditions, que les Groenlandais, ils ont un mot qui est IMACA, qui en fait veut dire peut-être si la nature le veut. En fait, le sens est juste merveilleux et c'est comme ça que ça devrait être. C'est vraiment la nature décide et on s'adapte derrière.
5: Alex revient maintenant sur l'une des missions auxquelles il a pris part. Une aventure intense entre science et souvenirs marquants.
12: Et en 2023, on est reparti cette fois-ci les trois associés, donc Kirill, Gilles et moi, pour une mission dans le sud du Groenland où on a fait des échantillonnages pour l'ULB, pour l'UCL, l'Observatoire de Belgique. Et en fait, l'idée, entre autres, c'était de comprendre l'impact de la fonte des glaciers sur la biologie des fjords. Et on a passé trois semaines, un mois dans le sud du Groenland à analyser les fjords, à faire beaucoup de types de mesures et passer des journées entières à côté des glaciers, à entendre les vélages, la glace qui tombait et surtout faire des échantillons qui ont été exploités et qui ont réussi à rentrer dans des papiers scientifiques assez grands.
5: Partir dans un froid extrême, ça ne s'improvise pas. Alors comment se prépare-t-il, notamment sur le plan physique ?
12: Donc ça va se passer à travers énormément d'endurance, énormément de cardio, énormément de préparation physique, de mobilité. Donc ça, c'est assez varié. Ça peut passer à travers des grandes sorties vélo, des grandes sorties en montagne, du crossfit. Donc vraiment, essayer d'être le plus complet possible physiquement.
5: Mais la préparation ne s'arrête pas là. Il y a aussi d'autres aspects qu'on oublie souvent.
12: Il y a la partie logistique, qui est la partie qui est gérée aujourd'hui par Céline dans notre équipe. Donc c'est tout ce qui va être certain que les équipes arrivent à temps au bon endroit, que les échantillons sont ramenés aux universités de la bonne des manières, s'assurer que en fait, toute la mission se passe comme sur des roulettes. Donc ça, c'est l'aspect logistique qui est quand même un gros morceau. Il y a l'aspect mental, et Gilles fait beaucoup de conférences et de formations sur ça, de justement se mettre dans des telles conditions. Mentalement, ça peut amener des problématiques, d'autant plus quand on est en équipe. Donc c'est sûr que s'organiser en équipe dans des conditions extrêmes, c'est assez complexe, donc il y a toute cette préparation-là.
5: Pour gérer tout ça, l'équipe s'appuie sur un guide précis et détaillé.
12: Alors chez IMACA, on a un manuel opérationnel qui a été rédigé par Céline et Gilles, qui fait plus de 35 pages. En fait, ce qu'on dit souvent, c'est qu'un mois d'expédition, c'est un an de préparation. Et donc notre manuel, en fait, il prépare étape par étape, à peu de choses près, semaine par semaine, un an avant le départ de l'expédition.
5: Sur le terrain, les imprévus font partie de l'aventure. Il faut alors s'adapter rapidement pour continuer.
12: Ça, c'est Kirill dans l'équipe qui dit souvent qu'on a beau tout préparer au millimètre près, il y aura toujours un imprévu qui va faire que toute la mission change. C'est un exemple qui peut paraître bête, mais pour la mission en 2024, on avait trois personnes qui partaient sur le terrain. Donc on avait Gilles qui partait de la Belgique, on avait Jérôme et Alex qui partaient du Canada. À l'instant où tout le monde partait de la Belgique, il y a eu la fameuse panne informatique mondiale qui a fait que tout le secteur aérien a été complètement down, et en fait on a les bagages d'Alex qui se sont retrouvés en Allemagne alors que lui était au Canada, on a Gilles qui a été retardé, on a Jérôme qui a été bloqué. Donc ça, c'est quelque chose de plus logistique sur le transport, mais en fait ça a retardé tout le reste de la mission. Donc ça veut dire retarder les contacts avec les locaux sur place. On avait aussi eu des imprévus de météo beaucoup plus compliquée, beaucoup plus de vent, ce qui fait que c'est impossible de faire du carottage, que c'est impossible de faire des échantillons. Il y a toujours cet aspect imprévu, donc on est toujours bon. IMACA, on verra bien ce que la nature décide et nous on s'adaptera.
5: Une fois sur place, l'équipe se rapproche des habitants et petit à petit, des liens se créent.
12: On a beaucoup d'amis groenlandais, on a beaucoup de contacts sur place, on travaille le plus possible avec des locaux, parce que c'est aussi le but, et aussi parce que c'est chouette de, quand on va faire de la collecte de données chez eux, d'avant toute chose leur expliquer pourquoi on fait ça, mais donc leur expliquer ce qui se passe. En fait, c'est une merveilleuse arme pour les aider à devenir un peu plus responsables, pour les aider à mieux comprendre, et donc au plus possible, on essaie d'interagir avec eux.
5: On a demandé à certaines personnes qui n'ont jamais vécu ce genre d'expédition ce qu'elles emmèneraient. Mais vous, qu'est-ce que vous prenez avec vous de vraiment important ?
12: Des bons vêtements, évidemment beaucoup de matériel de sécurité, parce que se déplacer dans des environnements comme ça, ça reste quand même assez complexe et assez risqué. Donc là, nous on aime bien dire ça, mais que ce soit l'océan ou que ce soit la cloud glaciaire, elle nous tolère sur son dos, mais on n'est pas chez nous. La nourriture, pas négligeable. Donc c'est souvent de la nourriture qu'on prépare en amont. C'est de la nourriture qu'on met sous vide, en fait, c'est des espèces de grandes barres énergétiques. Donc un mélange de beaucoup de noix, de beaucoup de flocons d'avoine, du chocolat, beaucoup d'huile d'olive, parce que l'huile d'olive, ça tient chaud et c'est un excellent apport calorifique. Et puis tout ça, on le fait sous forme d'une merveilleuse barre qu'on compacte, qu'on met sous vide. Ça peut paraître bizarre, mais c'est pas si mauvais, je vous promets.
5: Mais alors, lorsque vous êtes là-bas en mission, comment vous faites pour prélever des morceaux de glace et pour les ramener ici sans qu'ils fondent ?
12: Ça fait partie des grands processus logistiques de ramener de la glace sous l'état de glace. Donc ça, on travaille avec des transporteurs spécialisés, dédiés dans le transport réfrigéré. Donc quelque chose qu'on fait beaucoup, c'est des filtrations directement sur place, justement pour ne pas avoir à transporter cette glace et avoir tous ces casse-têtes. On fait nous-mêmes fondre la glace sur le terrain, on la filtre nous-mêmes avec différents processus qui sont demandés par les chercheurs, et en fait, on ramène juste le filtre.
5: Mais parfois, ces morceaux de glace prennent tellement de place qu'il faut utiliser le frigo le plus proche.
12: En 2023, j'avais stocké, j'avais monopolisé à l'époque, gentiment, ma maman m'avait prêté 2 étages de son frigo, que j'avais été déposer des échantillons de glace chez elle. Donc elle était ravie d'avoir des échantillons de glace de la calotte glaciaire du Groenland chez elle. Enfin, j'avais plus de place chez moi. Donc c'est original, quand elle ouvrait son frigo, elle avait des petits souvenirs.
5: Et ce n'est pas tout. Ils réalisent des films et des documentaires pour partager la science qui leur est chère. Et forcément, tout ce matériel prend de la place.
12: Bah, les choses auxquelles on pense peut-être pas directement, c'est que nous, on amène énormément de caméras, de matériel pour faire de la vidéo, pour produire du contenu, parce que faire de la science, faire des expéditions, ça a du sens uniquement si on le partage par la suite. Et donc, on a tout un petit setup comme ça de caméras bien préparées avec des batteries grand froid, avec toute une optimisation et le côté un peu geek qu'on a pu mettre en place pour réussir à faire fonctionner ces caméras. Mais donc, c'est pas quelque chose qui va nous aider à survivre, mais c'est quelque chose qui va nous aider à véhiculer les messages qu'on veut véhiculer. Donc, on en parle beaucoup, mais le voir de ses propres yeux et de voir une conséquence de nos propres yeux, c'est vraiment ouf. Ok, en fait, ça existe, les choses évoluent, et on comprend un peu mieux, on conscientise un peu mieux, ça donne d'autant plus envie de raconter ça et de montrer ça à travers des films, des documentaires, des conférences.
5: Pour justement faire passer leur message, ils adaptent leur communication selon le public qu'ils veulent toucher.
12: Nous, ce qu'on adore, c'est le faire avec des plus jeunes, et parfois même très tôt. Donc Pauline, qui s'occupe aussi du développement pédagogique, elle fait même des ateliers en maternelle. En fait, on se rend compte qu'ils sont hyper conscients de ce qui se passe. C'est juste qu'on leur explique pas toujours le pourquoi, le comment, et surtout le comment est-ce qu'on peut agir et travailler dans ces métiers-là et faire en sorte qu'on a une action positive. Et donc, ça arrive souvent qu'il y ait des jeunes qui viennent à la fin de nos présentations. « Ah oui, moi aussi, je veux faire de la science maintenant. Ah, c'est trop chouette, j'ai compris ça. Je sais ce que c'est un iceberg maintenant. Je pourrais l'expliquer à mes parents. » Et en fait, ils sont hyper éveillés. Ils ont vraiment envie d'avoir des actions et de travailler dans un endroit qui a du sens, de faire des choses vraiment concrètes. Et donc, les retours sont super bons. Et même quand on fait des conférences plus grand public, ça arrive souvent qu'on ait 3 générations dans la même salle, quoi. On a l'enfant, la maman et la grand-mère qui est là. Et donc, c'est un discours qui est assez multigénérationnel, qui parle à tout le monde, qui touche tout le monde. Et les gens sont demandeurs de ça.
5: Pour conclure, quel instant incroyable vous a le plus marqué ?
12: On a une baleine qui est venue pas très loin de notre bateau et qui s'est endormie. Et du coup, en fait, elle était à côté de nous. Et les baleines, quand elles dorment et qu'elles sont à la surface, en fait, elles montent, elles descendent en fonction de leur respiration. Et à chaque fois qu'elles montent, elles recrachent de l'air. Et donc, ça fait vraiment ce petit mouvement assez apaisant. Et donc, on était devant ce glacier avec la baleine qui dormait à côté de nous et tout ce front glaciaire qui évoluait. Donc, c'est sûr que c'est assez marquant. Et c'est un endroit dans lequel j'étais déjà venu l'année d'avant. Et à peu de choses près, on ne reconnaissait plus rien. Tellement le front glaciaire avait reculé, avait laissé apparaître un énorme rocher. Donc tout l'endroit changeait. En fait, c'est fou de se dire que les choses changent réellement vite d'une année à l'autre. Et c'est pour ça que les locaux aussi, même, ils voient leur pays changer, entre guillemets, de jour en jour. Donc c'est sûr que c'est assez marquant, ce genre de choses.
1: C'est vrai qu'il faut être super bien préparé. Après toutes ces explications, je sais pas vraiment si moi je me sentirais capable d'y aller.
4: Oui, et les barres de céréales à l'huile d'olive pendant un mois, personnellement, c'est bien ce qui me retient de partir au grand froid. En tout cas, pour rester dans l'ambiance, on va écouter la chanson Territory du groupe The Blaze, la chanson qu'Alexandre Buslin écoutait lors de ses longues traversées sur la glace. Le morceau date de 2017 et on vous le passe maintenant.

0: Pour retourner à des choses plus sérieuses, nous sommes maintenant en présence de Nadine Mattielli. On va pouvoir en savoir plus sur le côté scientifique derrière ces expéditions dans le Grand Nord.
1: Oui, tout à fait. Tout d'abord, bonjour Nadine Mattielli.
2: Bonjour.
1: Vous êtes professeure en géologie à l'ULB et vous êtes géochimiste. Vous collaborez avec IMACA et vous étudiez les poussières et les traçages de celles-ci dans la neige. En quelques mots, qu'est-ce que ça signifie ?
2: Eh bien, donc, grâce à IMACA, on récolte effectivement les échantillons de neige. Et grâce à une équipe, en particulier pour l'instant la doctorante Sibyl Boxo et la postdoc Sarah Vauti, elle filtre la neige et donc elle récupère en laboratoire les poussières. Et donc après une dissolution, elles peuvent étudier la composition précise de ces poussières, en particulier les concentrations d'éléments en trace. Et donc c'est grâce à ces profils d'éléments en trace que l'on parvient à déterminer leur origine. Et si on parvient à déterminer l'origine des poussières, eh bien on peut reconstruire, retrouver la circulation atmosphérique d'une région donnée, en l'occurrence du Groenland.
1: Et du coup, d'après vos recherches, d'où viennent ces poussières de la plupart du temps ?
2: Alors, ce qu'il faut savoir, c'est que le fonctionnement de la circulation atmosphérique dans l'hémisphère nord est totalement différent de l'hémisphère sud. Donc, ce sont deux hémisphères qui fonctionnent, de façon indépendante. Et donc, au Groenland, la difficulté, c'est qu'il y a beaucoup de sources de poussière différentes. Bien souvent, les sources de poussière minérales, donc vraiment les poussières naturelles, proviennent des zones plutôt désertiques. Donc toutes les eaux désertiques dans le nord peuvent contribuer aux poussières qui retombent sur l'Inland Sea du Groenland. Donc elles peuvent provenir par exemple du désert de Gobi, du Sahara, d'Amérique du Nord et potentiellement aussi du Groenland. Donc des roches qui ont déjà été dégagées de la calotte glaciaire.
1: Très bien. Et plus spécifiquement, les poussières, elles amènent le nécessaire à la croissance des algues, c'est ce que j'ai pu lire pendant mes recherches, qui vont impacter la fonte des glaciers. Est-ce que vous pouvez nous expliquer d'où proviennent ces algues, pourquoi il y a des algues sur les glaciers et comment elles impactent les glaciers ?
2: Oui, alors votre question est vraiment très intéressante, mais multiple. Donc effectivement, au Groenland, l'Inland Sea a cette particularité que l'on retrouve pas du tout en Antarctique pour le moment, en tout cas. C'est que dans la marge ouest de l'Inland Sea groenlandaise, on trouve ce que l'on appelle la dark zone. Donc c'est une zone d'ablation qui est très sombre et que l'on peut regarder par exemple via Google Earth, on la voit vraiment distinctement. Et donc c'est une zone qui est plus sombre parce que d'une part, il y a un dépôt important de poussière sur cette neige, cette glace, mais il y a en plus, selon certaines périodes de l'année, le développement de bloom algaires, donc vraiment d'une quantité importante d'algues qui se développent au sein de la partie superficielle de la glace ou de la neige. Donc ça, c'est particulier. Et donc, s'il y a beaucoup de poussière, beaucoup d'algues, en fait, ça diminue l'albédo de cette calotte glaciaire. C'est-à-dire que ça diminue la capacité de la calotte glaciaire à réfléchir le rayonnement du soleil. Et donc, ça agit de manière à augmenter la fonte de la calotte glaciaire. Donc c'est pour ça que c'est vraiment très important, c'est que malheureusement, cette contribution accrue de poussière et d'algues, eh bien, augmente encore la fonte de cette calotte glaciaire qui ne fait qu'augmenter malheureusement. Donc on peut repérer par exemple un événement que notre collègue du Liège avait mentionné. Donc en 2023, en une journée, au mois de juillet, il y a 22 milliards de tonnes de glace et de neige qui ont fondu. Donc il y a 10 milliards redistribués en forme de précipitation et puis 12 directement dans l'océan. Donc ce sont des événements vraiment très importants et ça prouve que le Groenland fond beaucoup, beaucoup plus vite que prévu et donc contribue beaucoup pour l'élévation du niveau des mers.
1: Donc de ce que je comprends, vous tournez vraiment aussi vers des thématiques environnementales, surtout avec l'étude de la circulation des particules atmosphériques. Pourquoi c'est important pour vous de se concentrer sur ces thématiques particulières ?
2: Parce que je trouve que c'est vraiment central. On peut pas passer à côté de ce changement climatique qui affecte en réalité beaucoup plus nous-mêmes, c'est-à-dire la population, c'est-à-dire la civilisation. La Terre, elle retrouvera toujours le moyen de rebondir. Ça, c'est une chose. Mais d'autre part, c'est que nous sommes responsables de ces changements climatiques. Donc quand on étudie l'histoire de la Terre donc depuis 4 milliards d'années et plus, on voit qu'elle enregistre des changements de température importants, mais ça prend beaucoup de temps. Ce qui est particulier aujourd'hui, c'est que ces changements de température sont extrêmement rapides et extrêmement brutaux. Et donc l'impact sera vraiment très important.
1: Ok, très bien. Et vous travaillez avec IMACA, donc l'ASBL dont on parle depuis le départ de l'émission. Comment vous êtes rentrée en contact avec l'équipe ?
2: Ça s'est fait par email, un petit peu par hasard. Je ne sais pas comment j'ai reçu cet email. Dans les préparatifs de la première expédition du groupe IMACA, mais qui s'appelait à ce moment-là Nanoq. Donc ils avaient décidé de faire une sorte de triathlon au Groenland. Et c'était un triathlon à la fois sportif, mais aussi scientifique. Donc ils devaient traverser la calotte glaciaire de l'ouest vers l'est. Ensuite, ils devaient faire du kayak le long de la côte ouest. Et puis ouvrir une voie en escalade, donc une voie verticale tout au sud. Et donc, ils ont trouvé utile de contacter des scientifiques pour pouvoir bénéficier de cette expédition qui était quand même unique, pour ramener des échantillons. Et donc, mon collègue Steve Vonville et moi, on a trouvé ça vraiment une opportunité à saisir. Et donc, on a directement répondu à l'appel et le contact avec IMACA, du coup, a été tout de suite très, très bon. Donc, non seulement ils sont super motivés, super sympas, mais en plus, ce sont des scientifiques aussi. Donc, quand on leur parle de précautions d'échantillonnage, mais tout de suite, ils voient ce qu'on veut dire et ils prennent toutes les notes nécessaires, toutes les informations nécessaires pour être vraiment très précautionneux sur le terrain et donc nous ramener des échantillons de grande valeur dans des très bonnes conditions.
1: Et en parlant d'échantillons, c'est quel rapport que vous entretenez avec les personnes d'IMACA une fois qu'ils vous ont ramené les échantillons ? Est-ce qu'il y a un suivi sur le côté scientifique ? Est-ce qu'une fois que vous avez récupéré les échantillons, c'est un travail plus personnel ? Enfin, quel lien vous entretenez après ?
2: Alors, on a gardé contact hein, et on garde toujours contact avec leur équipe pour plusieurs raisons. D'une part, il y a cet aspect de communication qui est très important chez eux et ils ont raison. Je crois que quand ils organisent une expédition avant et après, c'est important de communiquer de manière à faire un peu rêver aussi les gens, parce que ça évoque évidemment des paysages absolument fabuleux, mais ça sensibilise aussi la population justement à propos de ces changements climatiques. Et puis ça peut éveiller des passions. C'est important aussi au travers de ces expéditions de peut-être mettre des étoiles dans les yeux des enfants ou des ados ou des personnes plus âgées, peu importe, pour réveiller des passions. Et puis, une fois que l'expédition est terminée, que les échantillons sont revenus, c'est vrai que les scientifiques mettent plus de temps pour pouvoir préparer les échantillons, réaliser les analyses, puis compiler les données. Mais ça ne nous empêche pas de rester en contact et de vouloir absolument communiquer les résultats avec IMACA et de les inclure aussi dans les publications ou dans les communications pas écrites, mais cette fois orales, lors de conférences. Et puis il y a ce travail aussi partagé avec IMACA pour aller dans les écoles et pour pouvoir présenter ce qu'on fait et à nouveau parler de science avec les plus jeunes.
1: Merci beaucoup Nadine Mattielli. Maintenant, je vous propose de faire un petit jeu pour détendre l'atmosphère. Le jeu, il est très simple. Je vais vous donner des anecdotes sur les expéditions et vous allez devoir deviner si elles sont vraies ou fausses. Donc c'est tout de suite. Tout d'abord, le capitaine James Cook a été mangé par des cannibales en 1779 à Hawaï lors de sa troisième expédition autour du monde.
3: Moi, je dirais que c'est faux.
4: Moi, justement, je dirais que c'est vrai.
3: Ah oui, pourquoi?
4: Ben, je sais pas, à cette époque-là et tout, je sais pas, c'est
3: manger
4: possible.
3: Manger par des cannibales.
2: Moi, je dirais que c'est faux.
4: Ouais.
1: Mais bon, vous avez raison, c'est tout à fait faux. Les récits divergent sur le traitement donné au corps de l'explorateur. De plus en plus de sources parlent d'interprétation occidentale. Les chercheurs parlent plus de rituels que de cannibalisme motivé par la faim. En 1542, Jacques Cartier quitte le Canada. Il est convaincu d'avoir découvert de l'or et des diamants. En réalité, c'était du fer et du quartz. Est-ce
4: que c'est vrai? En vrai, il y a moyen que ce soit vrai, non?
2: Effectivement, ouais, on associe le nom avec les
1: Eh bien, c'est vrai. Oui. Ça a même donné lieu à une expression « plus faux que les diamants de Cartier ».
3: Allez.
4: Ok.
1: Donc voilà. Magellan est le premier homme à compléter le tour du monde.
3: Magellan.
4: Oula. Je sais pas trop.
2: En tout cas, c'est un grand explorateur.
3: Ça, oui. Parce que c'est.
4: Tu crois que c'est faux, Anaïs? Tu penses que c'est faux? Je sais pas. En fait, j'ai un doute.
3: Est connu pour vraiment le tour du monde. Ouais, en même temps aussi.
1: Je vais pas vous donner d'indices. C'est vrai ou c'est faux?
3: Ça part sur un nom pour moi.
4: Ok, ouais, je te suis. Je pense aussi que c'est faux.
2: Et moi, je vais dire oui pour
1: balancer. Eh ben, c'est faux. C'est bien lui qui a lancé l'expédition en 1519, mais c'est Juan Sebastian Elcano, navigateur de la Victoria, qui faisait quand même partie de l'expédition, qui a terminé le tour du monde. C'est donc lui le premier à le compléter.
4: Ok.
1: Lors de l'expédition Franklin en 1845, qui avait entre autres pour but d'explorer l'Arctique, certains membres de l'équipage auraient pratiqué le cannibalisme. On y revient. Hein. Est-ce que c'est vrai ou ça fait partie de la légende autour de l'expédition?
3: Ça, je crois que c'est vrai pour le coup. Pour survivre, il me semble qu'ils ont fini par un peu...
4: C'était en quelle année, t'as dit?
1: En 1845.
4: Ouais, en vrai, il y a moyen que ce soit vrai.
3: Il me semble que c'est... Ouais.
2: C'est vrai qu'il y a eu plusieurs expéditions où, malheureusement, il y a eu ce genre de choses dans des conditions vraiment extrêmes.
1: Eh bien, vous avez tout à fait raison, puisque selon plusieurs recherches, des traces sur les eaux portent des traces de cannibalisme. Ça a été fait par des chercheurs et validé par des chercheurs. Et pour finir, dernière anecdote, Charles Darwin, célèbre pour ses théories sur l'évolution, mangeait les espèces qu'il étudiait.
2: Je suis sûre que non.
4: Alors là, je pense pas. Je dirais faux, personnellement.
3: Non, franchement. Mais j'espère pas non plus.
1: Et ben pourtant, c'est vrai. Il était même membre d'un club de Cambridge nommé Glouton Club, dédié à la dégustation d'animaux inconnus. Lors de son voyage sur le Beagle, s'il aurait mangé de nombreux animaux qu'il étudiait, son goût pour la découverte culinaire était documenté. Et voilà, c'est sur ça que je termine ce jeu. J'espère que vous avez appris des choses.
4: Mais merci Lilou.
2: Merci.
4: Alors, après toutes ces belles anecdotes, Anaïs nous a maintenant préparé une chronique sur l'histoire des expéditions dans le Grand Nord. On écoute ça ensemble.

0: Passages avec des navires sont toujours restés vaines. En effet, le pôle Nord est situé au milieu d'un océan solide en perpétuel changement, suivant que les glaces se brisent, se forment ou se fondent sous l'influence de brusques variations de température, de courants marins et de vents capricieux.
1: Écoutez, c'est le souffle de l'Arctique tel qu'on le fantasmait il y a 100 ans. Un désert blanc, un silence de mort rompu par les bruits de pas et les bois de traîneaux. Bienvenue au pays de la Grande Ourse, Arctos en grec, là où commence l'une des plus folles sagas des expéditions humaines. En 1909, l'Américain Robert Perry clame au monde entier qu'il a planté son drapeau au pôle Nord. Mais le doute plane. À ses côtés, un autre Américain, Frederick Cook, prétend la même chose. En réalité, on sait aujourd'hui que Cook s'est trompé de plusieurs dizaines de kilomètres. Et pour Perry, l'exploit n'a jamais été certifié. Il faudra attendre 1968 pour qu'une expédition atteigne enfin le point zéro par voie terrestre. À cette époque héroïque, on part avec 100 hommes, des peaux de bêtes et des chiens, pas de GPS, pas de satellite. On cherche la gloire nationale, être le premier à atteindre le point le plus au nord. Tout ça dans un labyrinthe de glace mobile. C'est aussi l'époque où reviennent les premières images des peuples qu'on appelle alors « Esquimaux ». Un mot, aujourd'hui jeté à la poubelle, depuis la conférence de 1977 en Alaska. On dit désormais Inuit, peuple natif du nord du Canada, de l'Alaska, du Groenland et de la Russie, gardien millénaire de ces terres que l'Occident veut soudainement conquérir.
0: Sous la calotte polaire. Mais les sous-marins ordinaires ne pouvaient demeurer assez longtemps en submersion pour accomplir la traversée et il était trop hasardeux d'espérer découvrir des eaux libres pour y faire surface.
1: Changement de décor. On est en 1958. Le rêve de Jules Verne devient nucléaire. Écoutez ce triomphalisme, c'est le lancement du Nautilus, le premier sous-marin à propulsion atomique, qui réussit l'impossible, passer sous la glace.
0: Le premier sous-marin atomique qui était lancé aux États-Unis. La femme du président Eisenhower baptisait le nouveau navire Nautilus, en hommage à l'anticipation extraordinaire de Jules Verne.
1: Nous sommes en pleine guerre froide. L'Arctique devient un échiquier militaire. C'est à cette époque que les États-Unis installent la base géante de Thule au Groenland. Le Grand Blanc n'est plus un mythe poétique, ça devient une zone stratégique. Les pétroliers pourront bientôt franchir les glaces et y puiser les ressources.
2: Au camp 3 bis, c'est Neuvière et son inséparable Théodolite qui procèdent à des déterminations astronomiques. Autour du camp, à perte de vue, la glace est percée comme une écume noire et sillonnée de ruisseaux d'eau de fonte qui s'engouffrent dans des trous profonds. Partout des trous que les savants ont baptisés trous à cryoconite, pleins d'une eau à 0 degré et qui transforment en problème une simple marche à pied.
1: Aujourd'hui, le bruit de l'Arctique a changé. Ce n'est plus les patins des traîneaux, c'est les fracas des glaces qui s'effondrent. Le pôle est devenu le thermomètre de la planète. On ne part plus pour planter un drapeau, mais pour sauver des données. Mais l'ironie est cruelle. Plus la glace fond à cause de nos consommations d'énergie, plus les grandes puissances lorgnent sur ce qui se cache en dessous de celle-ci. Et pour cause, ces territoires représentent 13% du pétrole mondial et 30% du gaz naturel encore non découvert. Le grand jeu continue, mais cette fois-ci, c'est une course contre la montre. Alors malgré l'impérialisme économique et la menace climatique, pourquoi l'Arctique nous fascine toujours autant? Peut-être est-ce par ses paysages, l'immensité bleue et blanche reste le dernier miroir de notre humanité. Le bout du monde a encore le pouvoir de nous faire

0: C'était un extrait de la musique Guaranteed d'Eddie Vedder que l'on vient d'écouter. Musique emblématique du film Into the Wild, l'histoire d'un jeune homme qui fuit la civilisation vers l'Alaska à travers la Stampede Road.
1: On commence à être sacrément bien préparé. Maintenant, il serait peut-être nécessaire d'écouter Maëlle Villani, une amie de longue date. Elle va nous en dire plus sur les échantillons que vous ramènerez de ce périple.
2: Dans le cadre de nos recherches sur le permafrost en Arctique, on a voulu se rendre sur le terrain en plein hiver, donc c'est un peu des conditions inédites. Suite à ces deux expéditions, j'ai voulu recréer une expo, donc on avait déjà réalisé une expo il y a 2 ans, et l'idée c'était vraiment de recréer du coup les différentes missions qu'on a réalisées en plein hiver pour pouvoir sensibiliser et conscientiser le grand public à la problématique du réchauffement en Arctique. Il faut penser que le froid est très différent à la Belgique, par exemple, dans le sens où je trouve que le froid est bien plus sec. Donc on va sentir qu'il fait froid, mais j'ai l'impression que ce serait plus supportable un moins 35 là-bas qu'un moins 35, si on avait un jour un moins 35 en Belgique, en tout cas. Moi, pour ma part, j'avais 7 couches de vêtements pour le haut du corps. Donc quelque chose qui peut paraître un peu bête, c'est que du coup, enfiler des couches le matin, ça prend beaucoup de temps. Donc le matin, je sais pas si on prend 5 minutes pour s'habiller normalement, là on en prend 3 fois plus. Le soir, avant d'aller dormir, on va aller aux toilettes, il faut remettre toutes nos couches pour aller à la toilette et puis revenir. Donc, pas les conditions idéales. Déjà, comme je disais, il n'y avait pas d'eau courante. Donc, comme je disais, on se lavait à la bassine une fois tous les 2 jours. Un truc très ennuyant pour les personnes avec les cheveux longs, c'est que moi et ma promotrice de thèse, on ne s'est pas lavé les cheveux pendant 2 semaines. Donc, ça fonctionne avec tous les soirs atelier tresse ensemble. Donc, c'est un peu, entre guillemets, la partie crado de la mission. La sensibilisation, c'est quelque chose de super important, notamment aussi dans les écoles. Souvent, quand on parle de changement climatique, réchauffement, etc., c'est des choses qu'ils ont du mal à associer à des exemples concrets. On revient avec plein d'images, plein d'histoires au final. L'avantage, c'est que l'Arctique, c'est un beau sujet dans le sens où les photos sont belles, c'est des beaux paysages, ça donne envie de voyager, etc. Il y a plein de problématiques là-bas et c'est important du coup, nous, à notre échelle en Belgique aussi, de faire quelque chose parce que c'est pas parce qu'on voit quelque chose qui se passe à l'autre bout du monde que ça n'a pas de conséquences sur nous finalement.
0: Et on remercie Maëlle pour son témoignage et d'avoir partagé son expérience avec nous.
1: Vous pensiez que j'avais disparu ? Pas encore. Les amis, vous n'êtes pas tout à fait prêts, mais patience, ça arrive très vite.
3: Et oui, pour nos amateurs d'expédition ou simplement pour celles et ceux qui ont été intrigués par notre émission, voici la prochaine aventure d'Imaka. Elle porte le nom de Scylla, un mot venu du Groenland qui fait référence au vent. Pour cette mission qui aura lieu courant avril, c'est une équipe internationale composée de Japonais, d'Anglais et de Danois qui s'élancent à l'aventure. L'objectif est de mieux comprendre et cartographier le Groenland. L'équipe se lance le défi de faire la traversée du sud du territoire en kiteski. C'est donc plus de 2000 km qui vont être parcourus uniquement grâce à la force du vent. On se quitte donc sur le morceau Arnak de la chanteuse Elisa Pi, une artiste inuite venue tout droit du Canada. Et au revoir à tous!
4: Au revoir.
5: Au revoir. Merci beaucoup de nous avoir écoutés.
1: Eh bien, je pense que vous êtes enfin prêts. Vous avez le nécessaire pour ce grand voyage. Alors il est temps pour moi de vous quitter. On se reverra. À très bientôt, j'espère.

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Es un pobre tipo.

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tous et bienvenue sur Radio Campus, la radio de la communauté de l'Université libre de Bruxelles. On se retrouve enfin pour Anarcotique qui a pris des quartiers d'été un peu plus longs que prévu. Mais voilà, c'est donc le retour, énième retour, si on compte comme ça. Donc d'Anarcotique, là donc on repart pour une série d'émissions toujours dans l'idée de musique dark qui nous proviennent de différents endroits, de différents lieux, de différentes époques, mais essentiellement qui nous proviennent quand même des années 80. On commence tout de suite avec toute façon Incubus, Succubus 2, et c'est un gros classique quand même, un gros classique de cette époque-là. Et bah voilà, je vous laisse écouter ça et on se retrouve dans le courant de l'émission. Bonne écoute.

Et voilà, on vient d'écouter donc un petit trio à l'instant, toujours dans Anarcotique, puisqu'il s'agissait tout d'abord de Marauder avec Borrowed by Devotion. Juste après, c'était Lords of the New Church et Dance with Me. Et puis, enfin, là, c'était Vicious Pink avec Can't You See. Et on va poursuivre toujours dans Anarcotique sur Radio Campus avec The Passion et I'm in love with a German film star. Et puis on s'écoutera le fameux morceau des Pixies, Where is my mind. Donc tout ça, c'est à suivre sur Radio Campus, la radio de la communauté de l'Université libre de Bruxelles.

Et voilà, on a écouté 4 morceaux d'affilée pour le coup, puisque là, on a écouté The Patience avec I'm in love with a German film star. Ensuite, c'était The Pixies avec Where is my mind, The Placebo running up that hill avec la reprise évidemment de Kate Bush. Et tout de suite, c'était Cercueil avec Opening Mind. Non, pas Mind. Opening Night. Et pour suivre sur dans un narcotique sur Radio Campus, eh bien, je vous propose des morceaux plus électro-techno qui sont issus, entre autres, de la fameuse compilation

The Sound of Belgium, donc c'est un peu la BO, enfin c'est pas un peu, c'est la BO du documentaire du même nom. Et je vous propose d'écouter Antenna tout d'abord et puis Modular Expansion. On écoute ça tout de suite, on revient juste après.

Et voilà, on vient d'écouter à l'instant, c'était Antenna avec le morceau Achille de 1983, qui n'était pas techno, ni house, ni même électro, mais en tout cas il datait bien de 1983. Par contre, le suivant l'était, Modular Expansion, avec le morceau Cubes, qui lui était paru sur la compilation de Sound of Belgium, qui est donc cette fameuse BO du film documentaire du même nom. Et bien ceci va nous mener doucement, mais tout doucement quand même, à la fin de cet anarchotique sur Radio Campus, la radio de la communauté de l'Université Libre de Bruxelles. On se retrouve dans deux semaines également, la nuit du mardi au mercredi de minuit à 1h. Et on va se quitter quand même avec trois morceaux. Enfin, j'espère qu'on aura en tout cas l'occasion de passer les trois morceaux, puisqu'il s'agit de Cinema Strange et Aboriginal Anemia. Ensuite, ce sera US Girls avec New Age Thriller et puis Iron Curtain et Terror Story. Je vous souhaite une très belle nuit et à très bientôt.

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0: 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Durant une heure, les enfants journalistes qui se demandent qui est qui vous feront découvrir leurs reportages et créations sonores qu'ils ont confectionnés durant l'année scolaire 2011 et 2012. 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Qu'elle en soit remerciée. Merci, merci, merci, merci, merci, merci, merci, merci. Attention, merci, ce message s'autodétruira dans 3 secondes. 1, 2, 3.
1: Non, mais ça va.

0: Tout d'abord, nous allons rencontrer les enfants journalistes du Centre culturel de Florès. Ils s'amusent à poser des questions sur la vieillesse à Caroline, l'animatrice de Vivacité, une des radios du service public de Belgique. Ne le dites à personne, mais Radio Kiki est la radio qui se demande qui est qui. Elle est animée discrètement par Zoé Jadoul, formatrice radio pour le ministère de la Joie de Vivre et le CTV Média.
1: Alors, vous nous venez du Centre culturel de Floref. Vous pouvez vous présenter un petit peu, tous ?
2: Ben, moi, je m'appelle Jérémy. La la la la la la la la la la la la, Jérémy. J'ai 11 ans.
1: Oui.
2: J'habite à Fosse-la-Ville.
1: Et ta petite voisine ?
3: Je m'appelle Vanessa.
4: Vanessa !
1: Oui, tu as quel âge ?
3: 10 ans.
1: Et tu viens d'où ?
3: De Fosse-la-Ville.
1: D'accord, alors on continue, mes petits voisins à ma gauche. Tu es qui, toi ?
5: Je m'appelle Nathan. Nathan. J'ai 8 ans et j'habite à Soie.
6: Je m'appelle Lucas.
4: Lucas !
6: J'ai 8 ans et j'habite à Soie.
7: Je m'appelle Manon.
8: Manon. J'ai 10 ans et j'habite à Fosse-la-Ville.
9: Et je m'appelle Shona.
1: Shona.
9: J'ai 12 ans et j'habite à Wattvillers.
1: Donc vous êtes en stage toute cette semaine, c'est ça ? Vous faites partie pour une semaine de Radio Kiki.
9: Oui.
1: Alors, qui m'explique ce qu'est Radio Kiki ?
9: Radio Kiki, c'est une radio...

0: Et c'est les enfants qui se posent qui est qui, donc cette personne, elle fait quoi et elle est qui dans tel environnement.
1: Donc cette semaine, vous allez jouer un petit peu aux journalistes et aux animateurs.
0: C'est ça.
2: Oui.
1: C'était intéressant, vous avez appris des choses.
2: Oui,
1: et tout au long de cette semaine, vous allez travailler sur le thème de l'intergénérationnel, c'est ça?
2: Oui.
1: Vous m'expliquez en quelques mots ce que vous allez faire?
2: Oui.
3: Ben, en fait, on a des casques et tout ça. On va demander, par exemple, aux personnes âgées s'ils aiment bien être vieux et tout ça.
1: Mais c'est quoi être vieux?
4: Comment? Vous pouvez répéter.
1: Bon, par rapport à toi, tu as quel âge? Tu as 8 ans?
5: 12. Moi, pour l'instant, je dis que je suis un peu vieux.
6: T'as 11 ans.
5: C'est parce que j'ai mal au dos et donc.
1: Donc c'est quoi être vieux pour vous dans votre tête?
5: Ben moi c'est quand on commence à ne plus rien manger, à avoir un mal un peu partout et commencer à ne plus rien faire.
7: À partir de quand, de quel âge est-on devenu un vieux?

0: Avez-vous peur de la mort ?
1: Un petit peu comme tout le monde, je dirais, mais j'essaie de pas y penser et puis j'essaie de vivre au jour le jour. Donc, je n'ai pas peur dans le sens où je n'y pense pas tout le temps. Et toi ? Tu as peur ? Tu y penses ?
2: Moi, pas trop. Moi...
1: Vous avez peur ? Vous y pensez ?
0: Des fois.
2: Moi, quand j'y pense,
0: alors.
2: Ben, moi, je.
1: Vous avez déjà perdu des gens qui vous étaient proches, des gens que vous aimiez, de famille, copains.
2: Oui, notre grand-père. Mon papa.
0: Et en plus, notre grand-père, il avait plus ou moins dans les 60 ans. Bon.
1: Oui, donc ça, c'est pas vieux finalement. C'est pas vieux du tout.
2: Pour moi, quand même, un peu.
1: Voilà, donc là, c'était une manière pour vous d'être confronté à la mort, certains peut-être pour la première fois, d'entendre parler de ça. Maintenant, c'est plus clair, peut-être pour vous, dans votre esprit, vous comprenez le pourquoi du comment, vous dites, bon, ben voilà, ce sont des choses qui arrivent, ou c'est flou quand même dans votre tête. Vous avez plus peur de la mort depuis qu'avant ou pas ?
2: Moi, pas trop, parce que en fait, je crois que, par exemple, un an, ça passe, c'est quand même lent. Mm-hmm. Moi, je trouve que c'est lent au lieu d'aller vite.
0: Ça va encore.
2: Mais les récréations et tout ça, ça va quand même vite.
1: Ouais. Donc, t'as l'impression que c'est très très loin tout ça et que ça vaut pas la peine de penser à la mort à ton âge. Mm. T'as bien raison. Voilà. Je t'écoute
2: temps,
1: pour
2: moi.
1: La suite.
0: Moi, j'ai appris que. Enfin, avant, quand j'étais petite, je disais « Oh là là, la mort, ça va pas arriver, je vais avoir 90 ans quand je vais mourir. » Mais là, quand j'ai appris qu'à 12 ans, on pouvait déjà mourir, ça m'a... Enfin, j'ai quand même dit que ça peut arriver à tout moment, donc il faut profiter de la vie à fond.
1: Tout à fait. Ben, c'est vrai que, comme je disais, ça fait réfléchir. On se dit que finalement, bon, l'important, c'est de vivre le moment présent et de pas trop penser au reste, quoi.
2: On essaie de un peu plus de faire... de s'amuser beaucoup, de faire plein de choses qu'on veut faire avant qu'on soit mort.
0: Ben moi, mon arrière-grand-mère...
2: Parlez pas, vous trois.
0: Mon arrière-grand-mère, elle est morte à 96 ou 98 ans.
2: 98.
1: Belle longévité aussi, hein. Quelqu'un d'autre a eu dans sa famille quelqu'un qui est décédé aussi âgé ?
0: Mais le...
1: Toi, quel âge ?
0: 89.
1: Ouais, c'était ta grand-mère ?
0: Mon arrière-grand-père.
1: Ton arrière-grand-père ? Toi ?
3: À 99 ans.
1: À 99 ans, ton arrière-grand-père aussi ? Oui ?
2: Moi, c'était dans les 30, c'était le papa de ma mamie.
1: D'accord.
2: Qui a eu un cancer à 30 ans, dans les 30.
1: Ouh.
0: Là, c'est encore jeune.
2: Oui, très jeune.
1: Ça, c'est très jeune, ça.
0: Est-ce que vous trouvez que la vie est courte ?
1: Oui, je trouve que la vie est courte, oui. Parce que quand j'avais votre âge et que je voyais que ma maman, par exemple, elle avait l'âge que moi j'ai aujourd'hui, ben je me disais, oh là là, elle est vieille, moi j'y arriverai jamais. Et puis, on se rend compte qu'on y arrive très vite et que plus les années passent, on a tendance à se dire que le temps passe de plus en plus vite. Donc oui, je dirais que la vie est courte, oui.
2: Mais moi, c'est un peu la même chose, mais ma maman dit que quand je mesure avec ma maman, alors 3 jours ou 3 semaines après, je grandis très vite, donc je n'ai pas l'impression que je grandis. Je crois que je reste petit, mais en fait je grandis très vite. Par exemple, les vêtements, les chaussures,
1: Oui, et là tu te dis oulala, mais je m'en rends pas compte, mais ça passe.
2: Oui.
1: Voilà, ouais,
2: seulement un mois et j'ai déjà grandi.
0: Par exemple, Jérémy, quand il était bébé, il était quand même grand comme ça.
1: 50 cm ?
2: Oui,
1: à peu près.
2: Tu fais un mètre, tu divises un mètre en deux.
0: Et moi, à peu près 20 cm. Mais moi, je connais quelqu'un qui travaille dans un home. Et de temps en temps, pendant les vacances, j'y vais et j'aide les personnes. C'est vraiment très chouette. Mais souvent, quand j'y vais là-bas, on me dit « Tu as quel âge ?» Et je dis, vous me donnez quel âge ? Et on me donne souvent 16, 14 ans, mais quand je leur dis que j'en ai 12, ils restent paf. Donc, je me dis, on peut pas se fier aux apparences, comme les personnes âgées ici, elles ont peut-être l'air bien, mais en fait, elles sont peut-être mal dans leur peau.
4: 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Les journalistes du Centre culturel de Floreffe mène l'enquête sur les bienfaits de la vieillesse. Muni de casques et de micros, il questionne les personnes âgées qui se rendent au marché de Floreffe avec le quart matinal.
5: Bonjour, comment vous appelez-vous ?
6: Adriana.
5: Que faites-vous dans la vie ?
6: Je suis accompagnatrice pour les personnes qui vont sur le marché.
5: Pourquoi vous êtes dans le quart avec toutes ces personnes ?
6: Justement, pour les accompagner, pour les aider à monter dans le quart et mettre leurs courses, leurs caddies dans le coffre.
5: Et
6: discuter avec elles. C'est important, hein, parce que les personnes âgées adorent qu'on parle avec elles.
2: On est en train d'interroger des gens dans un bus.
7: Est-ce que vous vous souvenez de votre enfance ?
8: Mon enfance ? J'étais d'une famille nombreuse. Il y avait 4 garçons et 3 filles. Moi, j'étais la 4e. Et mon papa était docteur.
5: Et votre maman ?
8: Et maman, elle s'occupait des enfants. Maman, avant de se marier, elle était secrétaire.
7: Est-ce que vous pouvez me dire ce que vous faites pendant la semaine ?
8: Moi, je me repose parce que je suis pensionnée. J'ai déjà 76 ans, je me repose. Je chipote au jardin quand il fait beau. Je fais mon petit

0: Ça dépend de l'esprit qu'on a. Allez. Oui, moi j'avais une maman qui riait toujours. Un jour, on lui a fait un compliment, on lui a dit « Mais tu n'es pas vieille, bombe, tu ris toujours. » Ça dépend du caractère.
1: Pourquoi les grands-pères meurent avant les grands-mères ?
2: Pourquoi les grands-pères meurent avant les grands-mères ?
0: Ah, ça arrive souvent, c'est vrai. C'est vrai. Pour ça, je me demande. Ils travaillent peut-être plus, hein. Ils sont usés avant nous, avant les grands-mères. Ça arrive, oui. Mais maintenant, on les soigne bien. Hein. La majorité vit plus âgée. Oui.
1: Ben, on va aller dans le marché de... Enfin, on va aller au marché du rêve. Une chose est-elle agréable dans la vie de personnes âgées ?
3: Si tu veux, tout ça, ça dépend comment tu prends la vie, hein. Si tu la prends du bon côté ou du mauvais côté. Il y a des choses qu'on ne sait plus faire et qu'avant on savait faire.
1: Est-ce que vous trouvez que c'est agréable de vivre jusqu'à 104 ans ?
3: Moi, je ne sais pas parce que je ne suis pas encore là. J'en ai 80. Attention, madame doit passer.
1: Est-ce que vous trouvez que votre vie est intéressante ?
3: Indirectement, oui. Toutes les vies sont intéressantes. Mais tout ça, ça dépend de quel côté tu le prends. Parce qu'on peut toujours se plaindre. Hein. Il y en a qui se plaignent tout le temps, mais il y a d'autres pas. Il y a aussi des ménages où on s'entend bien tous les deux et où on ne s'entend pas bien. Où on s'entend bien. C'est l'idéal. Pas vrai ?
1: Est-ce que ça vous plaît d'être seul ?
4: Bien sûr. Oui, oui. Comment ?
1: Pourquoi ?
4: Pourquoi ? Parce qu'on est tranquille. On est tranquille, on n'est pas ennuyé par personne.
1: Est-ce que vous avez toujours aimé être seul ?
4: Ben non, parce que j'ai un mari, non, hein. Et j'ai eu des enfants, alors.
1: Mais... Est-ce que la vie est longue ou courte pour vous ?
4: Non, elle est normale. Elle est normale. Parce que je suis tranquille, tiens. Il n'y a personne qui m'ennuie. Je fais ce qu'il me plaît.
1: Depuis toujours ?
4: Oui, plus ou moins, oui.
1: Alors vous avez une belle vie ?
4: Ah ben oui, voilà. À 92 ans, je t'en souhaite autant d'arriver à 92 dans l'état que je suis.
1: Est-ce qu'on est plus seul aujourd'hui qu'hier ?
4: Oui, beaucoup. Beaucoup. On est plus ou moins abandonné par beaucoup de personnes. Alors il faut tirer son plan.
1: Avant c'était mieux ?
4: Entre les deux.
1: Qu'est-ce qu'on pourrait faire pour ne pas être abandonné ?
4: Oh ben sortir. Je vais jouer aux cartes tous les jeudis. Il faut se distraire. Écouter la TV. Regarder la TV. Écouter la musique au matin. En me levant, je mets la musique.
1: C'est quelle musique que vous aimez ?
4: Les vieilles chansons.
1: Vous pouvez nous chanter un air ?
4: Oh non.
5: C'est... Et c'est des années 60, 40 ?
4: Les années, oui. 40, 60, oui. Les vieilles chansons de Dantan.

0: Lucas, où est-ce qu'on est ici ?
1: Dans un home, qu'on a dans un home de coccinelle.
2: Oui, c'est des coccinelles, oui.
1: Où les personnes âgées viennent pour dormir et tout.
0: Comment vous vous appelez, madame ?
2: Louisa.
0: Madame Louisa, est-ce que vous voulez...
2: Louisa Dussert.
0: Je vous présente Lucas Hendrix.
1: Bonjour.
2: Bonjour, Lucas.
1: Vous avez quel âge ?
2: 92 ans.
1: Vous habitez toute seule ?
2: Je suis ici au home.
1: Il y a combien de personnes qui vivent ici ?
2: 25. Je suis ici parce que je devenais âgée. Alors, ben, j'habitais toute seule, j'étais veuve. Alors, ben, comme je ne savais plus faire mon travail et tout ça, ben, je suis venue ici. Ça fait 7 ans et demi que je suis ici. Je suis toujours bien plus.
1: Est-ce qu'on mange bien ?
2: Oui, très bien.
3: On est bien nourris.
2: Très bien, on est bien nourris. Le matin, c'est le déjeuner 8h30. Et ça, en haut, c'est dans les chambres. En bas, c'est en bas. Alors, le dîner est à midi. Et le souper à 5h30. T'as compris ?
1: Oui. Qu'est-ce qu'on mange ?
2: Oh, ben, un petit peu de tout, là. Oui. On varie, hein. On varie de la viande, des légumes, des pommes de terre. Et au souper, ce sont des tartines avec de la charcuterie ou du fromage. Oui. Toujours un accompagnement.
1: Est-ce que vous avez des activités ?
2: Oui, de temps en temps, oui. Quand il vient des jeunes, parfois, ben, on a activité, oui.
1: Est-ce que c'est cool de vivre jusqu'à 104 ans ?
2: Ben, oui. Pour moi, oui. Oui. Quand on est tout seul, non, c'est pas facile. C'est la solitude. Et donc, quand je suis venue ici, il y avait 15 ans que j'étais veuve.
0: Oui.
2: Maintenant, il y en a presque 23. Il y en a presque 23 maintenant. C'est déjà un bail, hein? C'est-à-dire, vu l'âge, je ne savais plus arriver à entretenir ma maison et tout ça. Alors, ben, évidemment, j'avais des enfants, oui, j'en ai encore d'ailleurs, ils viennent. Mais seulement, je n'ai jamais voulu aller chez un et chez l'autre pour rester. Ils ont leur ménage et c'est comme ça. Voilà. Ben, je ne suis pas embêtante. tu es en quelle année ?
1: En deuxième primaire.
2: En combien ?
1: Deuxième primaire.
2: Deuxième primaire.
1: Oui.
2: Est-ce que tu avances bien ?
1: Oui.
2: Oui ? Ah, très bien. Très bien. Et alors, tu vas passer en troisième maintenant ?
1: Oui.
2: Oui, hein ? Et tu réponds bien à tout ?
1: Oui.
2: Oh, ben c'est gentil, c'est bien ça. Bravo. Et alors, ben, par récréation, tous les jours.
1: Oui.
2: Oui, hein. Oui, hein. Mm-hmm. Et tu prends tes repas à l'école ? Tu es
1: oui.
2: De Florès ?
1: Non.
2: Non.
1: De soi.
2: De soi. Ah. Et tu viens comment ? On t'emmène en voiture.
1: En voiture, ou... des fois en vélo et des fois à pied.
2: Ah. Comment vis-tu chez toi, donc
1: J'ai des activités le mercredi, le mardi, le samedi et des fois le dimanche.
2: Tout ça, c'est bien. Et tu as des frères, des sœurs
1: J'ai deux sœurs et j'ai peut-être avoir un petit frère.
2: Ah, c'est bien. Et alors, tu t'entends bien avec eux ?
1: Oui.
2: Drôle de question, hein ? Dans l'ensemble, oui, hein ?
1: Oui.
2: Ah, c'est bien. Et alors, ben, et tes parents sont gentils aussi ?
1: Oui.
2: Oui, tu les aimes bien ?
1: Oui.
2: Ah, mais c'est parfait, ça, c'est parfait.
0: Bravo, vous avez réussi à faire parler Lucas.
2: Bravo,
0: vous êtes une bonne journaliste.
2: C'est très bien. Bravo, Lucas.
3: On n'y arrivait plus, nous, depuis un certain temps.
0: Il ne parlait plus, on ne savait plus quoi faire.
2: Ah ben, il sait, là, t'es parfait.
0: Bravo, Lucas.
2: Bravo.
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5: Mais comment vous appelez?
6: André.
5: Quel âge avez-vous?
6: 85.
5: C'était quoi votre métier?
6: C'était d'abord modiste.
7: Ah oui, c'est pour créer des vêtements un peu comme ça.
6: C'est ça.
3: Voilà.
6: Mais si ta maman met un chapeau sur la tête, le chapeau a été fait par une dame qui était modiste.
5: À quel âge on devient vieux?
6: On devient
5: vieux, d'après vous?
6: On est vieux quand on l'a vu, parce qu'il faut quand même rester jeune et avoir des contacts avec les enfants.
5: Est-ce que vous pouvez me dire ce que vous faites pendant la semaine?
6: On peut jouer aux cartes, c'est tout, et chanter. Il y avait une chorale, il y avait des jeunes qui chantaient et on chantait avec. Je joue aux cartes quand il y a quelqu'un qui est, dans mon cas, qui veut bien jouer aux cartes. Voilà. J'étais de Genève-sur-Sambre. Ah, mon papa était plafonneur. Maman, elle était ménagère, elle élevait ses enfants. J'avais un frère et une sœur. Ah non, ils sont morts, ils sont décédés. Je crois que j'étais l'aînée et ils étaient plus jeunes que moi. Mais on jouait aux cartes ou bien on allait rendre visite à des grands-parents, nos grands-parents.
3: Oui.
6: C'était pas la même vie que maintenant.
5: Et donc maintenant, vous êtes toute seule?
6: Oui.
5: Vous n'avez plus de famille?
6: Je n'ai plus de famille, non.
5: Vous pouvez nous faire un petit exemple de la chanson que vous faites avec la chorale?
6: De la chanson
5: que je... une chanson, comme vous voulez, n'importe.
6: Chanter toute seule, oui, sur la Sainte Vierge, là.
3: Un, deux, trois.

0: Gek, stop.
1: Vous vous appelez comment?
2: Mon prénom, Jeanine.
1: Vous avez quel âge?
2: 85 ans.
1: Et vous avez fait quoi comme métier?
2: Comme métier, oh, j'en ai fait beaucoup, t'es une ma petite fille. J'étais secrétaire et puis j'ai dirigé un cirque. C'est ce que c'est qu'un cirque? Ah, ben je m'occupais d'un cirque à travers toute la Belgique.
1: C'était génial.
2: Ah oui, ça n'arrive pas à tout le monde, hein, ça. Et je suis entrée dans une cage avec des lions. Ah, tu vois?
1: Vous avez fait trapéziste, un genre comme ça?
2: Non. J'étais administratrice. Tu regarderas au dictionnaire ce que ça veut dire.
1: Je l'ai noté.
2: Allez, je t'écoute.
1: Vous avez rencontré l'amour à quel âge?
2: Tu sais, l'amour, qu'est-ce que ça veut dire, l'amour? Il y a des amourettes, il y a de l'amour, il y a le grand amour.
1: Le grand amour.
2: Ben, je me suis mariée que j'avais 30 ans.
3: Vous trouvez que la vie est courte?
2: Ben, elle est ce qu'elle est. Il n'y a personne qui l'a. Et celui qui vit 50 ans, il a vécu 50 ans. Celui qui peut en vivre 80, il vit 80. Mais ce n'est pas une question, hein, ça.
4: Rec, stop. Je m'appelle Marie-Thérèse. J'ai deux garçons et deux filles.
1: Deux garçons et deux filles.
4: Oui. Le garçon, professe, c'est un peu plus loin. Et ma fille, elle va bientôt revenir d'un moment à l'autre, car elle a marié vétérinaire. Et ils sont allés habiter en France. Voilà. Et l'autre de mes filles, ben, elle travaille dans un bureau où on téléphone un peu partout. Voilà.
1: Vous pouvez nous parler un peu de votre enfance?
4: Oh, ben, j'avais un grand-père qui s'est occupé beaucoup de moi. Et en somme, il faisait tout. Il réparait les chaussures. D'accord. En somme, son vrai métier, c'était cordonnier. Et en même temps, quand il avait le temps, ben, c'était un fermier. Il est dans les fermes, tout ça. Et c'est ainsi que j'ai toujours été. Où mon grand-père se trouvait, j'y étais souvent aussi. Parce qu'il m'aimait bien et j'écoutais tout ce qu'il faisait. Ça fait qu'alors, il a le sommet chez les gens, où il faisait une sorte ou l'autre, où il réparait les chaussures. Comme par exemple, réparer les chaussures, c'est bien, mais seulement si tu as par exemple beaucoup de pneus chez toi, tu les mets de côté et quand tu dois ressemeler des chaussures ou n'importe, tu vas chercher les vieux pneus de voiture, tu as un crayon, un bic, tout ce que tu veux, et tu redécoupes une semelle dans la vieille carcasse que tu as été chercher et tu répares ta chaussure avec ça. Avec les morceaux que tu as été retrouvés d'un autre.
1: Et vous allez souvent l'aider alors?
4: Ah oui, c'est ainsi que j'ai appris à réparer beaucoup de chaussures et un tas d'histoires que, mon Dieu, on ne pense pas. Et pourtant, ben, ça vient à point quand tu as beaucoup à réparer de chaussures ou n'importe. Ben, j'en ai cherché un petit de voiture, je découpais, je collais les morceaux. Je réparais les chaussures.
1: C'était marrant.
4: Ah ben oui. Surtout que quand le grand-père venait, il était tout fier que j'avais déjà réparé un ou deux pneus ou alors des souliers que j'avais réparés. Oui, quand j'étais petite, ben pour moi, j'aimais bien de faire ça. Voilà.

0: Coucou, c'est Radio Kiki, qui vous parle. C'était Cheval Oiseau, une musique composée spécialement pour Jérémy, Vanessa, Nathan, Lucas, Manon et Shona. Nous les retrouvons, tout de suite, au marché matinal de Floreuil. Attention, ce message va vous exploser, les oreilles, dans 14 secondes. 1, 2, 3, 4, 5, 6, 7, 8, 9, 10, 11, 12, 13, 14.
1: Vous appelez ?
2: Maurice, tout court.
1: Qu'est-ce que vous faites dans la vie ?
2: Je suis pensionné. Avant, j'étais pince. Et je suis né à Floreuil. Donc, je suis un vieux de Floreuil.
1: Quel âge avez-vous ?
2: 81 ans. Et j'ai toujours habité Floreuil.
1: Vous pouvez parler de votre enfance ?
2: Ah, j'en ai l'école ici à Floreuil, chez M. Gaspard.
1: Il était chouette, M. Gaspard ?
2: Ah oui.
1: Pourquoi il était chouette ?
2: Il était gentil. Mais quand on était puni, on était puni. Hein.
1: Juste une petite question. Pour ce qui était de punition, on vous tapait les doigts à la latte ?
2: Non, je vais te montrer. On prenait une latte et on faisait comme ça. On tapait dessus.
1: Et quand vous rentrez chez vous et que vous dites « je me suis fait taper les doigts par le prof ».
2: On était puni par les parents aussi, après le maître. Donc on avait deux punitions. Deux punitions. Tandis que maintenant, les parents, ils sont contre le professeur. Et quand on avait une punition, on en avait encore une par les parents. Un dimanche, dans la messe, tu étais puni quand tu n'y avais pas été. Mais moi, je disais que j'avais été chez une tante. Tu n'avais pas été à la messe à Floreuil. On tire son plan comme on peut. Dans le temps, on allait à l'école avec un camarade là-bas. Et on allait entrer nous de l'éveil. Mais maintenant, on ne sait plus parce que les routes, c'est pour les voitures. Et il n'y avait pas beaucoup d'autos dans le temps. Il n'y avait que le bus. Et on disait, attention, c'est l'heure du bus. En 35, ah non, il n'y avait pas beaucoup de voitures. Il y avait le docteur et le bus. Si, il y avait des fossés, mais pour les chariots, tout ça, le lait, le pétrole. Je pensais qu'une cuve derrière. Et on allait avec une pelle chercher le pétrole.
1: Est-ce qu'il y avait de l'électricité ?
2: Ça commençait. Et quand je vous carte, on se met à la bougie. Ah oui, on se met à la bougie. Et chacun payait la bougie. On était pas méchants pour attraper les autres. On allait toquer aux portes. On courait. Au diable, on sonnait aux portes. On jouait aux billes. C'est plus difficile maintenant. Nous autres, on avait plus facile, quoi. C'était des calculs comme dans le temps. On faisait au crayon, les dictées et tout ça. Maintenant, je ne sais pas, c'est... Pour arriver à cette somme-là, il faut faire beaucoup des... C'était des professeurs qui étaient nommés ainsi comme maintenant, quoi. Habillé, c'est pas le même. Non. C'était des curés, quoi, on dit.
1: Bonjour, comment vous appelez-vous ?
3: Nadine.
1: Est-ce que ça vous plaît d'avoir l'âge que vous avez ?
3: Il faut bien, hein. C'est la vie comme ça, il n'y a rien à faire. On avance. Tant qu'on est en bonne santé, ça va.
1: Est-ce que vous faisiez des bêtises quand vous étiez petite ?
3: Comme tout le monde, hein. Je suppose que oui.
1: Est-ce que vous pouvez nous en raconter une ?
3: Quand j'étais petite, j'allais travailler chez le curé. Et ce que je faisais, je sortais, j'allais avec ma sœur, là. J'allais lâcher toutes les poules. Et puis je criais après la dame et je disais, ah, les poules sont sorties. Alors je devais courir après pour les faire rentrer.
1: Quel âge avez-vous ?
3: 60. J'aurai 61 au mois de septembre.
1: Pour vous, à quel âge on devient vieux ?
3: Il n'y a pas vraiment d'âge. Quand on reste jeune dans sa tête, on n'est pas vieux. Si on reste tout le temps dans son fauteuil, alors là, oui. Mais si on bouge, on n'est pas vieux, hein.
1: Pourquoi les grands-pères meurent avant les grands-mères ?
3: Ah, ça parce qu'ils travaillent plus que les grands-mères, je suppose. Ils ont un plus dur travail.
1: Est-ce que le travail, ça fait mourir ?
3: Ben, oui, certains, oui.
1: Pourquoi ?
3: Ben, ceux qui vont travailler dans les mines ou la poussière, c'est pas toujours bon, hein.
1: Vous connaissez des gens qui ont travaillé dans les mines ?
3: Ah, mon grand-père a travaillé, mais je ne l'ai pas connu. Mais il est mort de ça. Et j'ai un oncle qui est mort de ça aussi.
1: Et comment on meurt dans une mine?
3: Ah, ça explose. Ou alors avec la poussière, ils attrapent des maladies. Hein. C'est la maladie de la mine qu'on dit. Hein. Les poumons.
1: Est-ce que la mort vous fait peur?
3: Oui et non.
1: Pourquoi?
3: Bah, parce que ça doit aller comme ça. C'est la vie comme ça. On devrait y passer tous. Ce qui fait le plus peur, c'est de souffrir. Les maladies qu'on attrape, le cancer, si on meurt d'un arrêt cardiaque direct, on ne sent rien, mais souffrir, c'est...
1: Est-ce qu'on est plus seul aujourd'hui qu'hier?
3: Je ne pense pas. Ça dépend des familles. Il y a des familles qui sont fort unies, il y en a d'autres qui ne s'occupent plus de leurs parents quand ils sont vieux ou...
1: Vous ne souffrez pas de solitude?
3: Pour le moment, non.
1: Vous aimez être seul?
3: Parfois, oui.

0: Hello, hello, c'est encore Radio Kiki qui vous parle. Nous venons d'écouter la chanson d'Alinéa sur l'incertitude de la solitude. Attention, ce message va s'autodétruire discrètement. Et pendant ce temps-là, je vous propose de repartir pour un micro-trottoir au marché de Fleurel.
1: Que vous faites pendant la semaine?
2: Moi, je fais du vélo. Quand ma femme n'est pas là, un peu de cuisine et nettoyage aussi. Cette semaine-ci, Bernadette est absente, donc c'est moi qui suis de corvée. Et voilà, et je m'occupe aussi, mais pas cette semaine, de mon petit-fils.
1: Est-ce que vous trouvez que votre vie est intéressante?
2: Ah oui, oui, oui. Je ne m'ennuie pas. Je ne m'ennuie pas.
3: Oui, ce que tu veux qu'on dise d'autre. C'est toujours la même chose qu'on recommence, mais voilà, c'est un rituel.
4: Oui, la vie est ce qu'elle est, elle est enrichissante.
2: Hein. J'ai été enseignant en Afrique pendant 28 ans, et puis j'ai terminé ma carrière comme fonctionnaire à la région Hollande, et je suis pensionné depuis 2005. Je n'ai jamais enseigné en Europe, donc je préfère garder un bon souvenir de mon métier. Parce qu'ici, je crois que les enseignants, ce n'est pas du tout facile.
3: Je suis retraitée depuis l'année dernière. J'étais demoiselle dans une pâtisserie. J'ai travaillé dans une plantation de fruits. Et puis maintenant, je m'occupe de mes petits-enfants.
4: Ben, moi, je suis pensionné depuis l'année passée aussi. J'ai travaillé pendant 35 ans au téléphone. C'est moi qui faisais bip, bip, bip, bip, mais je n'allais pas vite assez. Et alors, j'ai travaillé pratiquement 40 ans comme pompier.
5: Et vous faites encore des choses en noir, je vais dire.
4: En noir.
5: Mais vous faites du bénévole ou quoi?
4: Non, voilà. Je n'ai pas encore le temps de faire du bénévolat parce que je suis occupé depuis le mois d'août dans la maison de Manuel, de mon fils. Et j'espère avoir terminé samedi pour pouvoir partir en vacances.
3: Ah. Vous êtes partie aussi de la protection civile tous les deux.
4: C'est tout à fait un autre métier.
3: Pompier volontaire dans des recherches de cadavres, dans des recherches...
4: Inondation
3: pour les enfants,
4: ravitaillement
3: dans les prisons, voilà.
1: À votre avis, c'est facile d'être un enfant?
4: Ce n'est plus comme dans le temps. Dans le temps, on était beaucoup plus libre, on faisait plus ou moins ce qu'on voulait, parce que tout le monde s'entendait bien, et que maintenant, bon, avec le trafic qu'il y a, les cloisons qu'il y a entre les maisons, les gens ne se parlent plus, c'est plutôt la même vie maintenant. Donc, être un enfant maintenant, c'est plus du tout le même.
1: Je suis seule.

0: je vous propose de découvrir les pensionnés du Home des Palatins de Franmières.
1: Comment vous vous appelez ?
2: Georgette.
1: Vous avez quel âge ?
2: Oh là là, 80.
1: Vous aimez bien être au home ?
2: Bah, c'est un peu loin.
1: Vous aimez bien quand vous étiez enfant ?
2: Que tu es belle.
1: Comment ?
2: Que tu es belle.
1: Qu'est-ce voilà. que tu disais ?
2: J'adore les enfants.
1: Vous vous plaisez dans le home ?
3: Oui, on est bien, hein ? On est bien.
1: Vous trouvez ce que vous avez besoin ? Amour, compagnie
2: J'aime bien. J'aime bien tout le monde. J'adore tous les enfants.
4: D'après vous, à quel âge on devient vieux ?
5: On devient vieux, eh bien, tu sais, quand on perd la mémoire, ça dépend, disons, mon 25 ans.
4: Vous regrettez de ne plus être un enfant ?
5: Je regrette, pour certaines choses, oui.
1: Pourquoi ?
5: Parce qu'on est insouciant, on voit la vie du beau côté.
4: À votre avis, c'est bien de vivre jusqu'à 104 ans ?
5: 104, non, c'est un peu tard.
4: Qu'est-ce que vous pensez de la mort ?
5: De la mort ? Oh, mais c'est une chose bien triste, sais-tu. On ne voit plus personne, on est enfermé dans une boîte.
1: Vous avez choisi d'être dans un home ?
5: Eh bien, je ne pouvais plus rester seule. Alors, on m'a amenée ici, on est bien. Je faisais des dépressions, alors, vois-tu. Je ne pouvais plus rester toute seule.
1: C'est quoi vieillir ?
5: Bah, vieillir, comment t'expliquer ? Tout vieillit, l'esprit, tout qui vieillit de la même façon. Je ne sais pas t'expliquer. Franchement, on oublie beaucoup de choses, c'est la vie.
1: Comment vous vous appelez ?
6: André.
1: Vous avez fait quoi dans la vie ?
6: Dans la vie ? Ah, j'ai beaucoup travaillé. Enfin, il y en avait qui travaillaient pour moi, quoi. Ben, écoute bien, j'ai été manœuvre, commencé. Après manœuvre, j'ai été passé comme employé dans un autre service. Après employé, j'ai été chef d'atelier. Alors, chef d'atelier, je suis parti en Hollande. Et alors, de Hollande, je suis revenu à Franières, où j'avais débuté. Et je suis revenu, ben, ils sont trompés, comme secrétaire du directeur. Et alors, j'ai été 6 ou 8 mois comme secrétaire du directeur de la glacerie. Et alors, après, je suis allé comme adjoint au chef de service du verre coulé. Et alors, de là, on nous a transférés en Hollande parce qu'on faisait une nouvelle usine en Hollande. Et alors, à 54 ans et demi, ils ont dit, il est vieux, on va le mettre en prévention. Ah, je dis, vous ne ferez jamais quelque chose de mieux, hein. Et ils m'ont mis en prépension, à 54 ans. Ça fait que j'ai été prépensionné pendant 10 ans. Alors, j'ai eu ma pension, hein. Ma pension de Franière, de Saint-Gobain. Et j'avais une pension comme ancien échevin de Franière. Tu vois, ça fait que tout mis ensemble, je déménagerais bien un petit peu, hein. En balade, hein, et je suis venu ici.
1: Que faites-vous pendant la semaine, ici au home ?
6: La semaine ? Ah, je fais tout ce que je peux pour ennuyer ma femme. Ah ben, aujourd'hui je me suis levé, il était 7h30, hein. J'ai eu une de mon collègue qui est venue me laver, oui. Alors, un peu de déjeuner ? Oh, bah, j'ai entendu un petit peu. J'ai dit, tiens, je suis venu dîner. Hein, j'ai bien dîné. Hein. C'est bon.
1: À votre avis, c'est bien de vivre jusqu'à 104 ans ?
6: C'est bien, oui.
1: Pourquoi ?
6: Parce qu'on a bien. Les filles sont gentilles. Hein, c'est... Qu'elles sont gentilles, les filles de mon village. La la la la la la la la la. Qu'elles sont gentilles, les filles de mon village. La la la la.
1: C'est quand que vous avez rencontré l'amour ?
6: L'amour ? Aïe, aïe. Oh, aïe. Ça revit depuis longtemps. C'est oublié. oublié. Oh, mais Lisa, c'est le touriste, hein, Lisa. Ouais, mais elle est jalouse. Jalouse. Il fallait qu'on se rencontre ici, de ce travail. C'est drôle, hein, c'est drôle. Ouais, mais tu vas mettre ça là encore dans quel journal? Dans Vers l'avenir? Attention, hein. Vers l'avenir, c'est des colons, hein.
4: Vous vous appelez comment?
5: Comment?
4: Comment est-ce que vous vous appelez?
5: Germaine.
4: Est-ce que vous avez des questions à poser sur moi?
5: Non.
4: Ben, moi j'aime bien les personnes âgées.
5: Comment?
4: Ben, parce que j'aime bien aider et tout ça. J'aime bien.
5: Le vôtre viendra. Hein?
4: Vous avez besoin d'aide?
5: Non.
4: Vous faisiez quoi à 11 ans?
5: Hein?
4: Vous faisiez quoi à 11 ans?
5: À 11 ans? Travailler. Ah ouais, mon mari a tout ça. Mais on travaillait, hein.
7: Germaine, elle connaît la Java bleue. Toi, tu connais la Java bleue?
4: Non.

0: connaissais pas. Je connaissais pas.
1: On la vivra encore une fois, oui. Hein? Quand tu reviendras. Hein? Tu viendras encore?
0: J'essayerai.
1: Donne-moi un baiser. Oh. Mmh. Ah.

0: Est-ce que vous êtes nombreux parmi vous à côtoyer déjà maintenant dans votre quotidien des personnes âgées, que ce soit des voisins, des grands-parents, etc. Vous en voyez souvent des personnes âgées?
1: Chez les voisins, on en a, je crois.
0: Oui.
1: On en a une.
2: Moi, je parle souvent avec la voisine d'enfant.
1: 60-70 dans les...
0: Quand vous en côtoyez des personnes âgées, vous trouvez ça intéressant? Vous trouvez qu'elles sont intéressantes, qu'elles ont des choses à vous apprendre?
1: Pour moi, oui, quand même. Oui. Parce que, par exemple, pour la Deuxième Guerre, il y a des choses que je ne sais pas, donc j'ai envie de savoir.
3: C'est chouette parce qu'en même temps, ça nous informe un peu et ça aide la personne à se lâcher, à pouvoir parler à quelqu'un.
1: Mais souvent, par exemple, quand je joue par exemple à un jeu... Sur une console, par exemple, ma mamie dit va plutôt faire des maths et tout ça, du français au lieu de la console, parce qu'elle, elle n'est pas habituée avec les consoles, parce qu'elle était plus, en fait, elle était. Elle est plus habituée en arrière.
0: Les personnes âgées ne sont pas habituées aux nouvelles technologies.
1: Oui, quand l'électricité.
4: Et
1: ou...
4: en plus, quand elle était plus jeune, elle était institutrice, alors. Je vous dis pas la galère.
5: Est-ce que ça vous plaît d'être vieux?
0: Je suis pas encore vieille, je crois.
3: Et d'après vous, enfin, vous n'êtes toujours pas morte, mais
0: non, je crois pas, non.
3: D'après vous, l'impression, qu'est-ce que ça fait d'être mort? C'est bien parce qu'on est soulagé des défauts de la vie ou
1: Non, je sais pas.
0: Je crois que déjà tout le monde meurt pas de la même façon.
3: Oui.
0: Puisque bon, il y a des gens qui meurent dans des accidents, il y a des gens qui meurent de maladies.
1: Et de cancer.
0: Eux ont peut-être le temps de se rendre compte de ce qui va leur arriver, puisque ça prend parfois des semaines ou des mois. Maintenant, bon, celui qui meurt dans un accident et qui n'a pas le temps de se rendre compte, je crois que bon, il se dit même pas « Ouh là là, je vais mourir !» Il y est.

Cette enquête spéciale, sur la vieillesse et la mort, a été réalisée par les enfants journalistes de Fleuref. Les prises de son, le montage sonore, le choix des questions, leur incombe totalement. Durant ce reportage, vous avez écouté les habitants du Homme, les coccinelles, et ceux de la maison de retraite du Palatin. Mais aussi les promeneurs du marché matinal de Fleuref, les voyageurs du car et leur accompagnatrice, Adriana. Ainsi que Caroline, la présentatrice radio de la RTBF à Namur. Un grand merci au fond des